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Je m'appelle Mathieu Guimond. C'est un plaisir de passer ce mardi soir en votre compagnie avec le meilleur de la musique en Montérégie Saint-Hyacinthe sur O106.5. Vous avez raté cette entrevue où on a parlé d'un événement, tournoi de balle-molle des anciens expos. Hey, ça s'en vient dans un mois à Saint-Jean-sur-Richelieu. On a reçu un peu plus tôt aujourd'hui Benoît Gigard qui nous a parlé de cet événement-là, qui va nous faire vivre un petit peu de nostalgie. Ah, pour ceux qui sont nostalgiques des expos, ce sera une belle occasion, justement, de voir les anciens qui ont porté les couleurs de nos amours, comme on aimait bien les appeler. L'entrevue avec Benoît est disponible.

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Ça débute vendredi et ça se poursuit jusqu'au 12 juillet prochain. Les régates de Valleyfield avec adrénaline, culture, festivité. Plongez au cœur de l'action dans la baie Saint-François avec les courses spectaculaires qui vous seront présentées durant toute la journée. On a également des spectacles musicaux en soirée et même durant la journée, des fois aussi, il y a de l'ambiance pas mal qui vous attend du côté des régates. Vous voulez avoir un peu plus d'informations sur la programmation de cet événement d'envergure qui débute vendredi dans la région, rendez-vous sur le site web des régates de Valleyfield pour tout savoir sur la programmation.

est le mardi 30 juin 2026. Merci d'être bien branché au meilleur de la musique en Montérégie, Saint-Hyacinthe sur O106.5. Je m'appelle Mathieu Guimond. On passe la soirée ensemble avec au menu des activités qui s'en viennent dans la région. Des bons moments également que vous avez peut-être ratés sur nos ondes. Ben moi, ma mission, c'est de vous rediriger vers ces moments-là. De cette manière-là, vous aurez rien raté. Hein? On s'en reparle un peu plus tard ce soir. Je veux saluer en ce 30 juin ceux et celles qui sont en train de faire les derniers préparatifs pour les boîtes ce soir, parce que demain, c'est la grosse journée de déménagement. Il y a la fête du Canada aussi demain pour ceux qui vont fêter le pays aussi. Il y a quand même des activités qui vont être proposées. Vous autres, qu'est-ce qui vous occupe en ce mardi 30 juin? Que vous soyez sur la route à la maison, au chalet ou encore au travail, faites-nous donc signe ce soir, 1-8-5-5-4-0 Radio pour vos textos.

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Vous avez raté la chronique finance ce matin. Francis Frappier nous a parlé de comment bien planifier nos vacances. Tu commences par un budget qui est bien fait, le reste ça devrait bien aller. Francis nous a donné ses trucs ce matin et ratez pas également ce moment où Fred a rendu hommage à la carrière du petit guerrier Brendan Gallagher, qui a été échangé par le Canadien contre des considérations futures aux Canucks de Vancouver. Gallagher qui aura eu un passage remarquable avec le CH. L'hommage du chum Fred, c'est disponible dans la section en rattrapage sur le O1065.ca. Allez réécouter ça.

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Je m'appelle Mathieu Guimond. C'est un plaisir de passer ce mardi soir en votre compagnie avec le meilleur de la musique en Montérégie Saint-Hyacinthe sur O106.5. Vous avez raté cette entrevue où on a parlé d'un événement, tournoi de balle-molle des anciens expos. Hey, ça s'en vient dans un mois à Saint-Jean-sur-Richelieu. On a reçu un peu plus tôt aujourd'hui Benoît Gigard qui nous a parlé de cet événement-là, qui va nous faire vivre un petit peu de nostalgie. Ah, pour ceux qui sont nostalgiques des expos, ce sera une belle occasion, justement, de voir les anciens qui ont porté les couleurs de nos amours, comme on aimait bien les appeler. L'entrevue avec Benoît est disponible sur le O106.5.ca dans la section En rattrapage. Allez réécouter ça. Dernier

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Les régates de Valleyfield avec adrénaline, culture, festivité. Plongez au cœur de l'action dans la baie Saint-François avec les courses spectaculaires qui vous seront présentées durant toute la journée. On a également des spectacles musicaux en soirée et même durant la journée, des fois aussi, il y a de l'ambiance pas mal qui vous attend du côté des régates. Vous voulez avoir un peu plus d'informations sur la programmation de cet événement d'envergure qui débute vendredi dans la région, rendez-vous sur le site web des régates de Valleyfield pour tout savoir sur la programmation.

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le mardi 30 juin 2026. Merci d'être bien branché au meilleur de la musique en Montérégie, Saint-Hyacinthe sur O106.5. Je m'appelle Mathieu Guimond. On passe la soirée ensemble avec au menu des activités qui s'en viennent dans la région. Des bons moments également que vous avez peut-être ratés sur nos ondes. Ben moi, ma mission, c'est de vous rediriger vers ces moments-là. De cette manière-là, vous n'aurez rien raté. Hein? On s'en parle un peu plus tard ce soir. Je veux saluer en ce 30 juin ceux et celles qui sont en train de faire les derniers préparatifs pour les boîtes ce soir, parce que demain, c'est la grosse journée de déménagement. Il y a la fête du Canada aussi demain pour ceux qui vont fêter le pays aussi. Il y a quand même des activités qui vont être proposées. Vous autres, qu'est-ce qui vous occupe en ce mardi 30 juin? Que vous soyez sur la route à la maison, au chalet ou encore au travail, faites-nous donc signe ce soir 1-855-40-RADIO pour vos textos.

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Vous avez raté la chronique finance ce matin. Francis Frappier nous a parlé de comment bien planifier nos vacances. Tu commences par un budget qui est bien fait, le reste ça devrait bien aller. Francis nous a donné ses trucs ce matin et ratez pas également ce moment où Fred a rendu hommage à la carrière du petit guerrier Brendan Gallagher, qui a été échangé par le Canadien contre des considérations futures aux Canucks de Vancouver. Gallagher qui aura eu un passage remarquable avec le CH. L'hommage du chum Fred, c'est disponible dans la section en rattrapage sur le O106.5.ca. Allez réécouter ça.

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Bienvenue dans vos 100 000 matins, édition du 1er juillet, première journée de juillet, fête du Canada, fête du déménagement. Bientôt, ma fête. Oh, je me fais un petit peu d'auto-promotion là, ce matin. Bienvenue dans vos 100 000 matins, que vous nous écoutiez via les bonnes vieilles ondes, radio, via le web, peu importe. On salue les gens du Haut-97.3, du Haut-92.1 au centre du Québec, en Montérégie, au 106.5, au 104.1, en Latuc, au 97.1, en Abitibi, toute la gang, le 95.7. 102-1-104-3. Merci d'être avec nous autres ce matin. Attendez un petit peu, m'arrêter le thème parce que j'ai quelque chose pour vous autres.

Ouais, vous allez voir, je sais pas si vous êtes déjà sorti de chez vous, mais moi déjà, ce matin, 4h, je sors de la maison et je me dis, wow, boy! Tu sais, quand il y a cette odeur d'humidité là, bien présente, c'est-à-dire déjà chaud, c'est déjà chaud ce matin, là, on est déjà proche de 30 degrés avec le facteur humidex, mais il y avait cette odeur-là, odeur du sud. Tu sais, quand tu t'en vas dans le sud, puis que là, le premier matin, où quand tu débarques de l'avion, parce que là, ils viennent pas te chercher avec le petit autobus, là, tu débarques directement sur la piste, il y a cette odeur-là, il y a cette vague de chaleur-là qui te frappe. Mais ce matin, c'était exactement le même dans mon cas. Je sais pas si c'est comme ça pour vous autres. Mais en tout cas, si vous n'êtes pas encore sorti de la maison, vous êtes encore au frais, vous allez voir, vous allez pogner quelque chose quand vous allez sortir. Peut-être que vous n'avez pas besoin de sortir. Ça, c'est la bonne nouvelle. Du moins, si vous avez besoin de sortir, si vous avez besoin de travailler dehors, si vous avez besoin de déménager, peu importe si vous faites des efforts, même le plus petit effort dehors, faites attention, on se garde bien hydraté, faites attention au coup de chaleur, ça peut être bien dangereux là. Je le sais qu'on vous en parle, je sais que à toutes les années ça revient, mais c'est assez intense quand même comme chaleur, mais c'est comme je l'ai dit hier, moi entre ça puis pelleter l'hiver au mois de janvier, mon choix est assez facile. D'ailleurs, j'ai vu ça passer hier là, sur les réseaux sociaux, tu sais, du monde qui disait "Hey, si jamais vous chialez, vous connaissez du monde qui chiale sur la chaleur qui fait trop chaud là, envoyez ça là, c'est des images de tempête de neige, des images justement de pelletage et tout ça." C'est sûr que pour les plus jeunes, bon, c'est un peu moins dangereux, mais tu sais, faites attention si vous avez des personnes âgées dans vos entourages, du monde que vous savez qui sont seuls et tout ça là. Tu sais, c'est souvent les gens, puis les statistiques le montrent là, c'est en haut de 65 ans que ça fait le plus de victimes là, quand on a des vagues, des grandes vagues et des grandes canicules comme celle-là. On a une belle émission pour vous autres. Vanessa Boulay va être avec nous autres pour sa chronique bien-être. On va parler de confiance. C'est quoi la confiance? Ça part de où la confiance en soi? Donc, bien hâte de m'entraîner avec Vanessa. Et dans cette heure-ci, on va s'entraîner avec Francis Frappier. On va justement parler de vacances parce que peut-être que vous l'êtes aujourd'hui, peut-être que vous l'êtes depuis le début de la semaine, peut-être que ça s'en vient les vacances. Comment est-ce qu'on budgète ça? Comment est-ce qu'on prépare bien ça des vacances? Francis Frappier va être avec nous autres dans à peu près une trentaine de minutes là, pour nous parler de tout ça. Fait que j'espère que vous allez bien. J'espère que vous allez bien profiter de cette fête du Canada. Si vous êtes en congé, ben profitez-en bien. Si vous travaillez un peu comme moi, ben on va vous accompagner. On va être là pour changer l'humeur, pour vous faire jouer de la bonne musique, pour vous parler de plein d'affaires toujours intéressantes. Fait que merci d'être avec nous autres ce matin. Et puis, ben on commence ça avec toujours le meilleur de la musique. On a Roxane Bruno qui s'en vient, mais pour l'instant, c'est ma toune de l'été. Je l'aime cette chanson-là. Je sais pas pourquoi, je sais pas si c'est l'air disco, le riff de guitare, mais je trouve que vraiment Blue Jeans Bleu ont frappé dans le mille avec Scotch and Poche. Ça part de même, il vaut 100 000 matin. Encore une fois, merci d'être là. À haut!

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Bon, hein, je voulais vous parler de... moi, je suis gourmand dans la vie. D'ailleurs, mon médecin aimerait ça que je le sois un petit peu moins. J'essaie de moins l'être. Puis gourmand, tu sais, je mange pas tant de cochonneries que ça, mais tu sais, j'ai une bonne fourchette, c'est-à-dire que tu sais, mes portions sont peut-être un peu plus grosses qu'elles le devraient, mais tu sais, je cuisine quand même, puis j'achète le moins de choses préparées d'avance. Tu sais, le sel, c'est bon, ouais, le sel, le gras, toutes ces affaires-là. Tu sais, je fais attention à ça. J'ai une bonne alimentation, je dirais, mais tu sais, je me prive pas, tu sais, puis à la deuxième assiette, des fois, c'est un petit peu là le problème, puis ça explique peut-être aussi le fait que je sois peut-être un peu plus serré dans mes shorts cet été. Tu sais, quand ça fait un an que tu les as pas mis, ça, on en a parlé avec Max, ça, à peu près, là, quand on a commencé à se mettre des shorts, là, c'est-à-dire fin mai, là, puis je dis, ouais, ben, en tout cas, je pense pas que Max a eu ce problème-là, mais moi, je l'ai eu, je dis, hop là, j'ai pris un petit peu j'ai pris un petit peu de volume cet hiver. Okay. Bon, je suis porté de faire un peu plus attention, mais je suis tombé quand même sur cet article-là, qui est super intéressant, qui parle du fromage, parce que il y a des mauvaises conceptions, tu sais, puis la question, moi je suis tombé là-dessus parce que la première question de l'article, c'est est-ce que le fromage, ça passe date, tu sais, y a-t-il une date de péremption? Tout a une date de péremption dans la vie, on s'entend là, mais tu sais, c'est pas une date plus bon après, c'est une date meilleure avant, puis c'est exactement ce qu'on dit dans cet article-là, c'est-à-dire que le meilleur avant, c'est que là, il va être optimal. Passer cette date-là, il commence à l'être un petit peu moins, il peut perdre un petit peu son goût, il peut perdre un peu, puis ça, c'est vrai pour tout, là, c'est vrai pour le yogourt, c'est vrai pour n'importe quoi, votre beurre d'arachide, il y a quand même une date meilleure avant, tu sais, fait que là, peut-être au niveau de la texture, au niveau du goût, ça peut varier un petit peu jusqu'à temps qu'il soit vraiment plus bon, mais pour ce qui est du fromage, avant qu'on se rende là, là, t'as moyen d'en faire pas mal des affaires, parce que peut-être que t'as coupé un morceau, ça sera pas tout à fait la bonne affaire, mais t'es capable de le réutiliser dans une recette, t'es capable de faire d'autres choses avec, de le modifier, puis, tu sais, on s'entend, là, le fromage bleu, tu penses que c'est quoi le bleu qui est dans le fromage? Ah non, non, on n'injecte pas quelque chose, là, rien de tout ça, là, ça, c'est de la moisissure, c'est de la pouture qui est là. Fait que, tu sais, c'est... Le fromage, ça reste quand même quelque chose de bactérien, un peu comme le yogourt. Il y a déjà un peu de moisissure à la base pour faire du fromage. Fait que c'est pas vrai qu'il n'y a pas de date de péremption et c'est pas vrai que ça peut passer date. Oui, ça peut être moins bon, mais avant qu'il soit vraiment plus bon, là, ça va prendre un méchant bout. Bon, il y avait d'autres questions aussi. Je vous passe ça en rafale assez rapidement. Le fromage est meilleur à température ambiante, ça c'est certain. Hein? Le squick-quick, là. Le squick-quick que t'achètes, là, quand il est frais, puis qu'il fait squick-squick, il est squick-quick parce qu'il est frais, puis parce qu'il est laissé sur le comptoir. Si tu le mets dans le frigidaire, sors-le le lendemain, je vais te garantir qu'il fera plus squick-quick. Fait que c'est toujours meilleur température ambiante. On dit de pas le protéger avec une pellicule en plastique qu'on achète à l'épicerie. Il y en a qui sont faites spécialement pour ça, mais mettons le saran wrap, là, pour pas les nommer, c'est pas tout à fait idéal pour conserver le fromage. Et est-ce que ça se congèle? Ben, oui et non. Ça dépend de la teneur en eau du fromage, parce que là, c'est certain que quand tu vas le ressortir de l'air, il risque d'être un peu plus granuleux. Fait que la morale de cette histoire-là, c'est que mangez-le votre fromage, gardez quand même un petit œil sur la date de meilleur avant, là, mais faites-en pas un cas, c'est pas si important que ça. Fait que, tu sais, moi j'ai faim, ben, j'ai un petit quelque chose à grignoter. Moi, grignoter un fruit à cette heure-ci, là, c'est mon heure de fruit. En écoutant Gabriel Fredette qui s'en vient avec Tant qu'on est toi et moi, mais pour tout de suite, lui, je l'aime. C'est un de mes préférés, ça. À vie, c'est Jean Leloup avec I Lost My Baby, dans le meilleur de la musique. Aho, merci d'être là.

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1: Francis Frappier s'en vient dans quelques minutes pour la chronique Finance. On va parler vacances. On va parler surtout de budget de vacances. Restez là.
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14: Bon mercredi, ici Louis-Philippe Arnoirel. 11 jeunes, tous mineurs au moment des faits, ont été visés par des accusations criminelles dans le cadre de l'enquête du SPVM sur les événements qui ont précédé la mort du jeune Nouran Rezaï, abattu par un policier de Longueuil en septembre. 5 ont été arrêtés en vertu d'un mandat et 6 autres sont accusés par voie de sommation. Les chefs varient d'un individu à l'autre, comprenant complot d'enlèvement, complot de séquestration, complot de voie de fait, port d'un déguisement dans un dessein criminel, possession d'armes dans un dessein dangereux, attroupement illégal et non-respect de diverses ordonnances. L'avocat de la famille du jeune Nouran, Fernando Belton, estime que la conclusion de l'enquête du SPVM n'est pas pertinente pour déterminer si l'action des policiers au moment du décès de l'adolescent était fautive ou pas. L'appel d'offres visant la réfection des infrastructures et l'aménagement de voies réservées sur l'autoroute 10 entre l'A30 à Brossard et l'A35 à Carignan sera lancé au cours de l'été. Ce projet comprend des travaux d'asphaltage sur 13 km, l'aménagement d'une voie réservée de 10 km dans les deux directions pour l'utilisation du covoiturage du transport collectif et faciliter l'accès à la station du REM sur la rive sud. La mise en service complète est prévue à la fin de l'année 2030. Le réaménagement de 11 bretelles sont aussi prévues, de même que la correction d'une courbe et la relocalisation d'un cours d'eau. Le 1er juillet est la journée des déménagements au Québec, mais certains commerces pourraient être fermés en raison de la fête du Canada. Les succursales de la SQDC sont fermées, de même que les bureaux gouvernementaux et municipaux, les bureaux de Poste Canada, les banques et les bibliothèques. Et en raison des températures élevées prévues, les piscines Laurier et Christ-Roi de Saint-Hyacinthe sont ouvertes de midi à 20h aujourd'hui et demain. Les jeux d'eau de plusieurs parcs, dont les Salines, sont disponibles jusqu'à 21h et la station d'eau potable mobile est installée dans le parc Casimir-des-Saules jusqu'à vendredi. De plus, le centre communautaire Christ-Roi sur l'avenue Vaudreuil est accessible de midi à 20h pour les résidents souhaitant se rafraîchir. C'est ce qui complète vos actualités Arsenal Média. Passez une bonne journée sur nos ondes.
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0: Montérégie, on a toujours cet avertissement de chaleur intense qui a été émis par Environnement Canada, puis c'est encore plus vrai aujourd'hui, là, parce qu'on parle d'un maximum à 33 avec le facteur humidex, ça pourrait monter jusqu'à 44, et on a déjà 23 degrés pour Saint-Hyacinthe et les environs. Fait que gardons nos frais, là, gardons-nous bien hydratés aujourd'hui, c'est important. Ça va être alternance soleil-nuage avec 30% de probabilité d'averse. Bien sûr, on a un risque d'orage en fin de journée. C'est exactement le même scénario pour demain, puis ça continue d'être beau et d'être chaud là jusqu'à la semaine prochaine. 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
0: Restez bien branchés, parce que Francis Frappier s'en vient. Je suis Francis de chez Finexia, chronique finance. On va parler vacances, on va parler de budget de vacances. On va parler de ça tout de suite après. Ah, ça, c'est un de nos préférés ici. C'est Clément Jacques avec les espaces sans réponse. Merci d'être avec nous autres en ce beau 1er juillet, chaud 1er juillet. Merci d'être là avec nous autres. À haut. Oh.

0: Chronique Finance avec notre expert de chez Finexia, Francis Frappier. Bon matin, Francis.
1: Yes, bon matin, Fred.
0: Ça va?
1: Ça va très bien, toi aussi?
0: Ça va très bien, merci, Francis. Certainement, moi, notre sujet d'aujourd'hui me concerne, parce que la semaine prochaine, je serai en vacances, et on va parler de tout ça cette semaine, les vacances, les budgets vacances.
1: Ah oui, effectivement, faut que ça rentre dans une case à planifier, à budgéter, mais tu sais, c'est comme parfait, mais c'est quel genre de vacances qu'on veut. Fait que idéalement, comme toute chose, c'est dispensé d'avance, c'est sûr et certain.
0: Parce que une petite journée au motel de repos, ça coûte pas trop cher, ça, là. Ça n'a pas besoin de planifier grand chose là-dessus.
1: Non, effectivement, le motel de repos au coin, là, ou le motel du coin, effectivement, c'est un peu moins cher.
0: Ou la sieste est à 15 piastres.
1: Mais tu sais, si on veut profiter de belles vacances,
0: oui, ben oui.
1: Ça se budget. Et c'est de le faire un peu d'avance sans dire nécessairement de dire qu'est-ce qu'il y en est, mais idéalement, c'est de le faire. Et surtout, c'est de dire, ben la case budget, faut qu'elle soit là parce qu'on l'entend, pas grave, va mettre ça sur la carte, je repayerai après.
0: Ouais.
1: Je le sais pas, je suis privilégié de ce côté-là, c'est pas dans mes avancées, c'est pas, pas la façon que je procède, mais il me semble que quand tu as fini tes vacances, ils doivent être stressants, tes vacances après ça.
0: Ben un petit peu, surtout au pourcentage que tu vas avoir au niveau des intérêts de ta carte de crédit. Là. Puis tu sais, on s'entend que tu rembourseras pas ça d'une claque là, des vacances de ce prix-là. Moi, la question que je me pose, Francis, est-ce que ça vaut la peine peut-être d'aller puiser dans ses réserves pour partir dans un voyage?
1: Ben, tu sais, c'est quelles réserves qu'on parle? C'est-tu les réserves pour le fonds d'urgence? C'est-tu les réserves pour l'indépendance financière? C'est-tu la réserve pour un achat autre qui s'en vient important, des rénovations importantes, de genre de toit? Tu sais, c'est pour ça que c'est important d'avoir vraiment son espace budget planifié qui s'appelle vacances.
0: Okay.
1: Puis de ne pas arriver là. Parce que justement, Caroline, si on dépasse nos vacances, parce que, tant qu'elle est en vacances, là, on a du plaisir. Puis là, l'émotion rentre là-dedans. Puis là, on a du fun, bien sûr, mais c'est comme, après coup, c'est comme, ouais, tu sais, on dépassait 1 000 à 1 500 de trop, 20% sur la carte de crédit, pas capable de le payer, ben, tu sais, c'est comme, si on le paye pas à la fin de l'année, c'est 300 $. Caroline, c'est un budget de vacances de l'année suivante qui est amputé à ce côté-là. Fait que si c'est vraiment important de bien planifier, de bien projeter, de faire des calculs, ben oui, c'est plate, mais c'est bien plus le fun de dire « yes, mes vacances, j'ai respecté le budget, puis l'année prochaine, on fait la même affaire », que d'arriver de dire « Caroline, là, ça me semble que je l'ai encore sur le cœur, ce voyage-là, je le paye encore, ça fait 6 mois ». Fait que de bien budgeter, de faire l'exemple, de pas justement utiliser les autres comptes qui sert à des urgences. Parce que si t'es là en vacances, là, tu te dis, ah, c'est pas grave, je vais piger dans mon 3 mois de prévoyance, puis on pige dedans, puis oups, il arrive malheureusement la bad luck, ben on est fait à ce côté-là.
0: Puis j'imagine aussi, Francis, que si on les planifie d'avance, on peut, tu sais, avoir peut-être des plus belles vacances, dans le sens où on va pouvoir se payer quelque chose d'un peu plus, peut-être, haut de gamme, que si on part à la dernière minute, faut trouver quelque chose, là, j'ai pas de budget, là, on va faire, j'en mettre ça. Tu sais, si tu te poses un paquet de questions, tu vas finalement peut-être aller à l'option la plus facile. Mais si tu te prépares d'avance, là, tu vas pouvoir faire peut-être un de tes voyages de rêve, là.
1: Ben exactement, parce que à cette heure, on sait, avec tous les sites à rabais qu'on peut tous connaître, ben, tu sais, en le prenant d'avance, ben, on a une idée de prix, ça, on le vérifie, fait que ça permet de, justement, de mieux magasiner, d'avoir des deals, comme tu dis, écoute, finalement, c'est que moi, j'avais budgé ça, puis finalement, c'est pas l'hôtel Mon Repos, c'est que c'est le motel Bon Repos,
0: oui.
1: Fait que, on peut avoir de ce côté-là, fait que, tu sais, également, de se prendre d'avance à travers ça, puis idéalement, si on va se mettre une fourchette, ben, tu sais, 5 à 10% de ton revenu annuel net, pourrait être considéré, de dire, c'est dans mon plaisir. Ça fait partie du 20% qu'on devrait être là. Mais, si on a des dettes de l'autre côté, ben, on devrait se priver de vacances puis d'être plus tranquille. C'est vraiment ça. Puis, ah, ouais, mais je me prive encore, je travaille fort. Ben, tu vas travailler fort toute ta vie puis tu vas travailler encore juste plus fort si tu le fais pas. Fait que, c'est de dire, oui, cette année-là, oui, elle est plus restreinte, elle est moins glorieuse, elle est moins belle sur les réseaux sociaux, des photos, mais en pauvre, c'est tout, puis profite, puis organise-toi pour que l'année prochaine, ils vont être belles tes vacances.
0: Oui, puis il y a moyen de le faire aussi, parce que c'est des vacances pas chères, c'est possible. Là, on fait bien des jokes avec Motel Mon Repos, mais tu sais, de rester au Québec, tu sais, de pas aller nécessairement dans les hôtels les plus chers, les plus beaux endroits, juste de se promener puis se faire l'automobile des fois. Tu sais, on va trouver des gîtes, on va trouver des endroits où ça va être super le fun aussi, on va passer des belles vacances, comme tu dis, en préparation d'une vacance futur où là, hey, l'année prochaine, cette année, on coupe, on serre un peu la ceinture, comme on fait pour n'importe quoi d'autre. Mettons qu'on a une grosse dépense, mettons qu'on veut s'acheter un nouveau véhicule, mettons qu'on a, tu sais, on prépare ça d'avance. Fait que ce que je retiens ce matin, Francis, c'est qu'on se prépare. C'est tout simple que ça.
1: On se prépare, on le budgète, on le planifie, Donc, pour que ça soit justement agréable, de dire, pas stressé, puis de, tu sais, c'est là que c'est dommage, de, ah ouais, ça va me priver, ah, ou, comme je disais, tu sais, le, ah ouais, finalement, je suis aux orteils, ma ouais. carte, tu sais, c'est comme, c'est pas le fun, là, tu sais, de penser à ça dans les vacances, c'est dire, justement, ouais. oui, on a les vacances, on sait un peu les restaurants, on a budgété, on sait où c'est qu'on s'en va, et là, on fait, yes, je décroche, la tête, l'esprit tranquille, la tête en paix, puis là, on a du plaisir de ce côté-là.
0: Francis, vouloir faire un budget, là, c'est jamais bien, bien le fun, puis il y a personne qui veut s'en servir. Yeah, aujourd'hui, je fais un budget. C'est quoi le meilleur outil pour commencer, pour partir, pour faire un bon budget? Mettons, un premier budget pour quelqu'un qui n'en aurait jamais fait.
1: Ouais, ben, tu sais, il y a plein d'outils en ligne qui existent, tu sais, puis sinon, les gens peuvent m'écrire, puis je peux fournir le mien. Puis il y en a, puis c'est de prendre idéalement les 6 derniers mois. Tu sais, fait que souvent, on les a, là, tu sais, on paye avec des cartes, des cartes de crédit, puis c'est de prendre tous ces 6 derniers mois-là, minimum 3 mois, puis c'est de le calculer. Puis après ça, c'est des petits trucs, par exemple, qu'on oublie, tu sais, si on le fait par soi-même, puis on l'écrit souvent, tu sais, la personne va écrire des grandes tâches, mais tu sais, des cadeaux, tu sais, ah, ben ouais, j'ai ça à Noël, hein, les fêtes, fait que, tu sais, c'est sporadique dans l'année, tu y penses pas, parce

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1: Chaque mois, une business là, qui est comptable, là. Bon, la comptabilité est là, mensuelle. Ben, soyez votre business de vous-même.
2: Ah ben le conseil est juste, Francis, merci beaucoup. On peut avoir tes conseils, là, on te trouve sur le web. Tu es de chez Finexia, merci. Puis on se reparle pas la semaine prochaine, tu vas être avec Olivier Bombardier qui me remplace. Mais nous, on se retrouve dans deux semaines, Francis, sans faute.
1: Yes,
2: merci.
1: Bonne vacances, Fred, profite-en bien right. Et bon budget.
2: Yes, sir, tout est déjà budgété, t'inquiète. Salut, Francis.
1: C'est bon. Salut, bonne journée.
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0: Allons-y donc pour une courte pause. Moi, je vais être de retour dans vos 100 000 matins. Bon, c'est le 1er juillet aujourd'hui. Qu'est-ce qu'on fait? Qu'est-ce qui est ouvert? Qu'est-ce qui est fermé? Bon, je suis pas mal toujours la même affaire, mais quand même, je vais vous en parler rapidement. Je vais me garder aussi un peu de temps pour notre fameux quiz. Puis aussi tes petits conseils peut-être, parce qu'aujourd'hui, oui, c'est la fête du Canada, mais aujourd'hui, pouf, c'est le début d'une canicule, d'une vague de chaleur assez intense. D'ailleurs, on est au jaune partout, là, peu importe les régions, centre du Québec, je veux dire Appalaches, en Abitibi, en Estrie, partout là, à travers la province, il va faire vraiment très très chaud aujourd'hui. Là. On parle de dépasser les 40 degrés avec le facteur humidex. Donc, je vous parle de tout ça après la pause et Scooter Gas qui va nous chanter. Ricardo, restez là. Merci d'être avec nous dans le meilleur de la musique. Ao!
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Faut que je m'excuse à ma chérie, parce que hier, tu sais, j'ai parlé de Ricardo, puis je me dis, est-ce que Ricardo Larrivé connaît l'existence de cette chanson-là? Mais j'ai dit, oh, c'est pas même grave, parce que de toute façon, il n'y a rien de choquant dans cette chanson-là. Puis ma blonde m'a dit, ben oui, c'est choquant un peu pour la famille Dion, parce qu'il dit qu'il cuisine mieux que la mère de Céline. J'ai dit, non, il cuisine aussi bien que la mère de Céline. C'est ça. Puis finalement, ben les paroles, si on vient de les entendre, c'est qu'il cuisine mieux que la mère de Céline. Mais quand même, on s'entend, là. Tu sais, il n'y a rien de méchant dans cette chanson-là. Mais je m'excuse quand même à ma chérie. Tu avais raison. Donc, 1er juillet, qu'est-ce qui est ouvert? Qu'est-ce qui est fermé? C'est simple, c'est un peu toujours la même affaire. Là. On s'entend que tout ce qui est gouvernemental aujourd'hui, c'est fermé. Tout ce qui est municipal, c'est fermé, à part pour les urgences. Bien sûr, que ce soit pour la voirie, que ce soit pour les travaux publics, là, il y a toujours des numéros d'urgence. On va vous répondre, c'est sûr et certain qu'il y a quelqu'un qui est sur la watch, comme on dit. Mais, donc, c'est sûr, bureaux gouvernementaux, les municipaux, les bureaux de Poste Canada, ça c'est sûr et certain. De toute façon, c'est encore ouvert, les bureaux de Poste Canada. Ça, c'est un autre débat. Banque, bibliothèque et tout ça va être fermé aujourd'hui. Qu'est-ce qui va être ouvert? Les épiceries, restaurants, bars, les succursales de la SAC, à part, on dit, ceux qui sont à l'intérieur de centres commerciaux, parce que souvent, les centres commerciaux vont être fermés. Pharmacie, ben, ça, c'est toujours ouvert. Et musée, attractions touristiques et tout ça, bien sûr. Puis, je vous parlais aussi de chaleur, parce qu'aujourd'hui, 1er juillet, oui, c'est la fête du Canada. Oui, il va y avoir des spectacles un peu partout, mais il y a beaucoup de monde qui vont déménager. Puis, on le dit, dans des grandes chaleurs comme celle-là, il faut réduire ses efforts physiques, mais on n'a pas le choix. Maintenant, il faut déménager, déménager, là. C'est juste que gardez-vous bien hydraté. Ça, c'est important. Puis, la bière, c'est pas bon pour l'hydratation. Oui, c'est désaltérant, peut-être, là. Mais l'alcool, vraiment, là, quand tu fais chaud comme ça, il faut s'en tenir le plus loin possible. Puis, ayez une pensée pour peut-être ceux qui sont un peu plus vulnérables, parce que partout dans les articles où on lit, là, c'est vraiment les 65 ans et plus qui sont le plus à risque dans des grandes vagues de chaleur intense comme celle-là. Fait que si jamais vous avez un grand-parent, votre père, votre mère, vos grands-parents, un oncle, peu importe, des gens que vous savez un peu plus vulnérables et seuls, donnez-leur un petit coup de fil. Si jamais vous avez la chance de l'avoir, vous autres, l'air climatisé, puis eux, non, ben invitez-les chez vous, ou sinon, ben profitez, tu sais, peut-être leur offrir un livre pour dire, je vais aller te reconduire, on va aller au cinéma. T'sais, on va faire une activité où on va pouvoir tempérer. C'est important de penser aux autres quand il fait chaud de même. Sinon, ben, tu sais, le conseil est bon pour tout le monde. Là. On se garde au frais, on se garde bien hydraté. Vincent Vallière, je marche comme on tombe, 6h46 dans le meilleur de la musique à eau. On vous souhaite un bon mercredi. On est mercredi aujourd'hui, hein? Bon mercredi.

0: là-dessus.
1: Moi, j'aime bien ce nouveau segment-là. C'est le fameux quiz. Je rends hommage un peu à Sylvain Morin qui lui a pris la balle au bon. Parce que le gars qui fait les quiz a dit, oh non, moi, je suis arrête cet été. Puis Sylvain, non, des quiz de même. Fait que je lui rends hommage parce qu'il les envoie tous les jours. Il prend la peine des faire. Fait que j'aime bien ça. Puis c'est assez simple. Là. Je te donne une année, trois affirmations. Il y a une affirmation qui est pas vraie concernant cette année-là. Tu trouves c'est laquelle. Je te donne une chanson. On revient. Je te donne la réponse. Puis tu gagnes rien. C'est juste l'honneur qui est en arrière de tout ça. C'est vraiment juste pour le fun. Donc aujourd'hui, l'année 2019. En 2019 au cinéma, c'est la sortie du film Joker avec Joaquin Phoenix. Au hockey en 2019, le Canadien repêche Cole Caulfield. Et en musique en 2019, la chanson Flowers de Miley Cyrus atteint la première position du palmarès Billboard. C'est quoi le mensonge là-dedans? Qu'est-ce qui est pas vrai? T'as Zébulon pour y penser. Encore une fois, je te dis, là, même si tu le sais pas, donne ta langue aux choses, c'est pas bien, bien grave. Puis même si tu l'as, c'est pas bien, bien grave non plus. C'est vraiment juste pour l'honneur, juste pour le fun. Zébulon, reviens pas trop tard. À haut.

0: Juste avant la tune, je suis posé la question, c'est notre quiz, le plus gros mensonge de l'année. On est en 2019. Trois affirmations, il y en a une qui est pas vraie. 2019 au cinéma, c'est la sortie du film Joker avec Joaquin Phoenix. Au hockey en 2019, le Canadien repêche Cole Caulfield. Et en musique en 2019, la chanson Flowers de Miley Cyrus atteint la première position du palmarès Billboard. La bonne réponse, c'était... Là, tu sais pas, là, tu dis, ouais, il nous a fait jouer la toune aussi les autres semaines, les autres jours. C'est bel et bien la pièce Flowers. Elle a été lancée en 2023. Fait que c'est ça, le plus gros mensonge de l'année. On s'en va aux nouvelles. Ça, c'est pas des mensonges avec Louis-Philippe Arnoirel, les sports, puis une autre belle heure des 100 000 matins qui s'en vient pour vous autres. Après, ceci. Merci d'être là. Bonne journée, tout le monde. Avec nous autres, à haut.
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3: Bon mercredi, ici Louis-Philippe Arnoirel. Des représentants du Canada, des États-Unis et du Mexique se réunissent aujourd'hui pour discuter du renouvellement de l'accord de libre-échange entre les trois pays. Bien que la date limite pour prolonger l'accord de 16 ans soit atteinte, il reste en vigueur avec des révisions annuelles pour une période maximale de 10 ans. Le président américain Donald Trump a semé le doute sur l'avenir de l'entente, qualifiant celui-ci d'obsolète. Le Canada et le Mexique ont exprimé leur volonté de le maintenir. Selon des experts, l'incertitude entourant ces négociations pourrait nuire aux investissements et à la compétitivité de l'Amérique du Nord. Toujours en économie, la Chine impose à compter d'aujourd'hui un droit de douane de 73,5% sur l'amidon de poids en provenance du Canada. Le ministère chinois du Commerce explique que cette mesure fait suite à une enquête lancée en août qui a révélé que des produits canadiens faisaient l'objet d'un dumping au pays. L'amidon de poids est couramment utilisé comme épaississement et stabilisant dans les produits alimentaires, les aliments pour animaux et les médicaments. Les tensions entre le Canada et la Chine se sont apaisées après la visite du premier ministre Mark Carney à Pékin en janvier, au cours de laquelle il a conclu un nouveau partenariat stratégique avec le président chinois Xi Jinping. Et pour terminer, une cérémonie commémorative aura lieu le 7 juillet au Centre Bell pour honorer l'agent Mohamed Lamine Ben Redouane qui a été tué lors de la fusillade survenue la semaine dernière à Montréal. Le service de police de la ville précise que les détails sur l'accès à la cérémonie seront communiqués prochainement. L'agent Ben Redouane, âgé de 34 ans et en poste depuis 2021, est décédé lors d'un échange de tirs qui a aussi fait deux morts, dont un passant et le tireur présumé. Ce dernier, un homme de 25 ans et originaire de Lethbridge en Alberta, aurait laissé derrière lui un manifeste exprimant sa haine envers les femmes et appelant à la violence. Il s'agissait du premier décès d'un policier du SPVM en service depuis 24 ans. C'est ce qui complète vos actualités Arsenal Media. Passez une bonne journée sur nos ondes.
4: Allons-y avec les sports. On va aller du côté de la Coupe du Monde. Hier, il y avait des matchs importants, des matchs de 16e de finale, des matchs sans lendemain. La Norvège a gagné contre la Côte d'Ivoire 2-1. La Norvège qui va affronter au prochain tour le Brésil. Pouf, ça va être une grosse commande pour Erling Haaland et toute sa gang. La France a gagné 3-0 contre la Suède. Eux autres, ça va être un peu plus facile. Ils vont affronter le Paraguay, là, une équipe un peu cendrillon. Donc, pour leur prochain match, qui va être samedi, même journée là, que le Canada, où le Canada va affronter ce match historique contre le Maroc. Sinon, il y avait un autre match entre le Mexique et l'Équateur. Les Mexicains qui font très très bien depuis le début du tournoi. Même s'ils ont ben c'est pas eux autres là, mais on a su le match était à Mexico, hein, à Mexico City, et on a su où les Équatoriens restaient. Ils étaient où leur hôtel et les gens ont été manifestés l'ennui, question de les réveiller. Tu sais, les bonnes vieilles tactiques de la Coupe Stanley là, puis des séries éliminatoires du hockey, on le fait aussi au soccer. C'est répandu dans le monde du sport, ça. Donc, aujourd'hui, on surveille quand même à la Coupe du Monde l'Angleterre qui affronte la République démocratique du Congo, la Belgique affronte le Sénégal et les États-Unis vont affronter la Bosnie-Herzégovine. Sinon, hier, c'est mis en branle le camp d'entraînement de perfectionnement du Canadien de Montréal qui va se dérouler à partir de hier jusqu'à demain. Bien sûr, ils sont tous présents, là, surtout ceux qu'on va sur surveiller le plus, Michael Hage, Alexander Zarovski et Gleb Pugachev qui vient tout juste d'être pêché là pour comme première sélection par le Canadien de Montréal. Donc on surveille ça là, bien sûr, et on va surveiller aujourd'hui surtout l'ouverture du marché des joueurs autonomes. Même si je vais vous dire quelque chose, il y a pas grand-chose. Et je trouve ça toujours drôle parce que là il va y avoir des émissions spéciales, ça va durer des heures et des heures, puis finalement on n'aura pas grand-chose à annoncer cette année. Il y a pas de joueurs de pointe, il y a pas de jeunes, tu sais, il y a pas, à moins que Hughes nous sorte un chapeau, là, un lapin de son chapeau, face à un gros échange, mais Colin, ça me surprendrait. Puis quand je regarde la liste des joueurs, tu sais, c'est tout du monde au-dessus de 30 quelques, là, tu sais. Fait que oui, un vétéran, peut-être ajouter un vétéran, tu sais, un genre de centre, deuxième trio pour une couple d'années en attendant Michael Hage. Peut-être l'option, là, mais on va vous tenir au courant. Puis demain, si jamais il se passe quelque chose de bien, bien gros, ben je vais m'entretenir avec Nicolas Cloutier, là. On va reparler de cette journée des joueurs autonomes, mais encore une fois, je pense pas qu'on va parler à Nicolas demain. Je pense pas qu'il va se passer grand-chose, ni chez le Canadien, ni dans la Ligue nationale de hockey. Bienvenue dans vos 100 000 matins, que vous nous écoutiez du 97.3, 92.1, 106.5, 104.1, 97.1, 104.3, 102.1 et 95.7. du côté de l'Abitibi. Merci. Merci d'être avec nous autres ce matin dans vos 100 000 matins. On vous souhaite un excellent 1er juillet, fête du Canada, fête du déménagement, journée des joueurs autonomes. Il y a pas mal de grosses canicules, c'est surtout ça qui retient l'attention, cette grosse vague de chaleur. Hey, il pourrait faire dans des endroits, là, puis c'est pas mal partout comme ça au Québec, là. Il pourrait faire, tu sais, on va dépasser les 40 degrés avec le facteur humidex. Ce matin, quand moi, je suis sorti à 4h30 chez nous, là, j'ai eu cette vague de chaleur, vague du sud, là, qui te frappe en pleine face, l'odeur d'humidité bien présent. Tabarouette, il va faire chaud, mais on se garde au frais, hein, puis on se garde hydraté aujourd'hui. C'est ce qui est le plus important, surtout si vous avez à travailler, surtout si vous avez à travailler physiquement, surtout si vous déménagez aussi. On sait qu'il y a plusieurs personnes là, qui vont déménager aujourd'hui. Bref, faites attention à vous autres quand il fait chaud. Même faites attention aux autres aussi. Fait qu'on a une belle heure pour vous. Vanessa Boulay va être avec nous pour la chronique bien-être. On va parler de confiance en soi. Ça part d'où ça, la confiance en soi. J'ai bien hâte de parler avec Vanessa, c'est toujours bien, bien intéressant. Sinon, dans quelques minutes, ah, je suis tanné aussi. Je suis normal. Pas là, là, il y a deux affaires. Monsieur Côté s'en vient. Pour ceux qui connaissent pas encore, c'est mon moi chialeux un peu. Parce que là, je suis tombé sur un article. Vraiment, Colin, ça n'a pas d'allure. Ça n'a pas d'allure! Fait que je vais me faucher un petit peu. Je dis de même, c'est drôle. Et aussi, je suis désespéré. Parce que, tu sais, ben ri, ma blonde m'a dit, hey, fais attention, là, t'es un cancer, Mercure rétrograde. Un peu comme elle avait fait, là, quelque part, un peu, on avait eu des... Puis là, j'ai dit, hey, non, c'est pas vrai, Mercure rétrograde. Au contraire, le Mercure monte, il va faire chaud. C'est pas niaiseux, c'est pas le même Mercure. Je sais bien, là, mais quand même, Mercure rétrograde. Ben oui, je suis tanné, il m'est arrivé deux, trois mes aventures. Je vais vous parler de tout ça aussi dans la prochaine heure. Mais on a toujours de l'excellente musique. Et ça part tout de suite avec la formation Blind Melon. Et c'est totalement d'à propos. La pièce s'appelle No Rain. Ça s'invente. Pourquoi qu'il va peut-être avoir un peu de précipitation quelque part cet après-midi, mais principalement, on n'en aura pas beaucoup de rain cette semaine, mais beaucoup de chaleur. Merci d'être avec nous autres dans vos 100 000 matins. Bon mercredi avec nous autres à haut.

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2: Oh. Bon, vous savez, là, une fois de temps en temps, M. Côté, il sort. M. Côté, c'est moi, M. Côté, c'est moi, mais version un peu fauchée. Version un peu qui s'offusque sur les changements technologiques, sur l'avancée, puis des problèmes que ça nous cause, parce que c'est censé nous aider. C'est censé nous faciliter la vie, la technologie, pas nous la compliquer, puis des fois, ça arrive trop souvent que ça nous la complique. Et là, je suis tombé sur cet article-là. Puis ça m'a mis un peu le feu au poids, pour ne pas dire au derrière, je viens de le dire, là. Mais je trouve ça un peu aberrant. Parce que là, présentement, si vous cherchez un réfrigérateur, ça pourrait même aller jusqu'à une auto, un téléviseur, mais ça se peut que ça prenne plus de temps à l'avoir. Ça se peut qu'il y en ait même de plus disponible. Parce que là, présentement, là, il nous manque des puces mémoire. Ouais, parce que c'est des nouvelles composantes ça dans les frigidaires maintenant. Tu sais, tu peux avoir ton frigidaire plugué sur ci, sur ça, puis intelligent, puis là tu réduis la température d'un pour monter la température de l'autre, puis ton petit tiroir qui est tempéré à 22% d'humidité pour être certain que puis là blablabla, puis là blablabla, patente. Puis là ta laveuse elle te connecte. Ta laveuse va t'envoyer un petit texto mais que ton linge il soit sec, mais que ton linge soit lavé. Puis après ça tu vas pouvoir le prendre, puis le transférer dans ta sécheuse, puis elle aussi va t'envoyer un petit texto pour te dire "Hey, ton linge il est sec." Moi, j'ai un truc pour savoir si mon linge est sec, j'ouvre la porte. Souvent, quand ça fonctionne plus, là, en général, ça veut dire que ton linge est sec, tu ouvres la porte, tu mets ta main dessus, il est encore un peu humide, tu refermes la porte, tu le repars. Si, non, c'est sec, ah ben tiens, tu le sors de là, tu le plies, c'est fini. Je comprends pas pourquoi on insiste pour que tout soit rendu si intelligent que ça. Ils sont où, les bons vieux frigidaires, avec une porte tellement lourde que tu pouvais te cacher derrière, puis tu sais, on a déjà vu ça dans des films, là. Tu sais, des affaires de, tu te caches dans un frigidaire pour te prévenir d'une bombe ou d'une attaque nucléaire, parce que c'est solide, puis c'est du métal, c'est de la fonte quasiment, ton frigidaire. Tu sais, oui, ok, je te l'accorde, t'étais obligé de le faire fermé une journée par année pour faire décongeler les petits congélateurs parce qu'il était rendu plein de glace. Hey, ça, c'est un gros désavantage. Moi, j'en ai eu un réfrigérateur de même, un vintage. Moi, je vais vous dire une affaire. Il roulait comme une belle petite vieille mignonne. Ça roulait tranquillement, ça. Ça faisait un beau petit ronron, là. Pas une affaire de trop bruyant. C'est sûr que ça va faire un petit peu plus de bruit. Le moteur, ça fait longtemps qu'il roule. Mais il a été fiable, ce réfrigérateur-là. Quand il a fallu que je m'en sépare, j'ai été triste. Parce que j'avais plus de place, sinon je l'ai regardé, il fonctionnait encore, je l'ai déménagé 2-3 fois, il n'y avait aucun problème avec ça. Voyez-vous, des fois même, ça complique tellement les affaires que là, ça lâche. Tu sais, Max en a parlé, là, il est arrivé quelque chose avec son four, là. C'est pas le four en tant que tel qui lâche, c'est la carte maîtresse en avant qui te permet d'actionner et d'activer toutes les affaires. Fait que là, on a des problèmes de ces puces-là, parce que ces puces mémoire-là, maintenant, sont pris par le domaine de l'intelligence artificielle. Là, j'ai pas le temps pour me repartir sur l'intelligence artificielle, là. Mais c'est pour ça qu'on en a moins. Puis même au niveau des véhicules aussi. Puis ça me fait toujours rire. Parce que mon père est un gars d'automobile. Et lui, il a toujours prêché Volvo pour sa simplicité. Il dit, c'est pas compliqué un Volvo, là. Ben, plus maintenant, là, c'est plus tout à fait vrai, mais les anciens Volvo, là, les Volvo carrés, là, il y en a eu des, je sais pas combien, mon père, des de même, là. Et il dit, c'était pas compliqué. Un moteur, un radiateur, un alternateur, c'est comme ça que ça fonctionne. Tout aussi simple que ça. Mais c'est vrai que c'est censé être ça. C'est vrai que c'est censé être tout aussi simple que ça, mais maintenant, avec toute la technologie qu'on rajoute là-dedans, des fois on a de la misère à s'y retrouver, puis tu sais, ça prend une petite affaire électronique qui pète, puis là ben toute ton auto, puis là t'as des signaux qui flashent partout dans ton tableau de bord, puis là ça t'inquiète, puis là tu sais pas, puis même des fois ton auto va complètement arrêter pour un petit sensor niaiseux. Tu sais, oui, je comprends, là, c'est censé nous faciliter la tâche, censé améliorer le produit, mais des fois je trouve que ça le complique un peu. Bon, j'ai besoin de m'adoucir un peu, puis lui il fait bien la job pour ça. C'est Patrice Michaud, dans le meilleur de la musique. Vous êtes ici, à Haut.

0: Bon, M. Côté, c'est un petit peu calmé, mais là, je suis tanné. Ben, on a raison tout le temps, ça, je suis tanné. Petit clin d'œil, ma chérie. T'inquiète, je suis pas tanné tant que ça. Elle m'a parlé, elle m'a dit, frère, fasse attention, Mercure rétrograde du 29 juin jusqu'à 23 juillet, je pense. Là, Mercure, faut que tu fasses attention à ça. Ben voyons donc, l'astrologie, puis tout le... voyons donc, comme si ça... Je suis tanné. Je suis tanné parce qu'elle a raison, puis parce qu'il m'est arrivé deux, trois petites mésaventures. Donc, je vais vous parler dans les prochaines minutes, restez là. Merci d'être avec nous autres ce matin.
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14: Bon mercredi, ici Louis-Philippe Arnoirel. 11 jeunes, tous mineurs au moment des faits, ont été visés par des accusations criminelles dans le cadre de l'enquête du SPVM sur les événements qui ont précédé la mort du jeune Nouran Rezaï, abattu par un policier de Longueuil en septembre. 5 ont été arrêtés en vertu d'un mandat et 6 autres sont accusés par voie de sommation. Les chefs varient d'un individu à l'autre, comprenant complot d'enlèvement, complot de séquestration, complot de voie de fait, port d'un déguisement dans un dessin criminel, possession d'armes dans un dessin dangereux, attroupement illégal et non-respect de diverses ordonnances. L'avocat de la famille du jeune Nouran, Fernando Belton, estime que la conclusion de l'enquête du SPVM n'est pas pertinente pour déterminer si l'action des policiers au moment du décès de l'adolescent était fautive ou pas. L'appel d'offres visant la réfection des infrastructures et l'aménagement de voies réservées sur l'autoroute 10 entre l'A30 à Brossard et l'A35 à Carignan sera lancé au cours de l'été. Ce projet comprend des travaux d'asphaltage sur 13 km, l'aménagement d'une voie réservée de 10 km dans les deux directions pour l'utilisation du covoiturage du transport collectif et faciliter l'accès à la station du REM sur la rive sud. La mise en service complète est prévue à la fin de l'année 2030. Le réaménagement de 11 bretelles sont aussi prévus, de même que la correction d'une courbe et la relocalisation d'un cours d'eau. Le 1er juillet est la journée des déménagements au Québec, mais certains commerces pourraient être fermés en raison de la fête du Canada. Les succursales de la SQDC sont fermées, de même que les bureaux gouvernementaux et municipaux, les bureaux de Poste Canada, les banques et les bibliothèques. Et en raison des températures élevées prévues, les piscines Laurier et Christ-Roi de Saint-Hyacinthe sont ouvertes de midi à 20h aujourd'hui et demain. Les jeux d'eau de plusieurs parcs, dont les Salines, sont disponibles jusqu'à 21h et la station d'eau potable mobile est installée dans le parc Casimir-des-Saules jusqu'à vendredi. De plus, le centre communautaire Christ-Roi sur l'avenue Vaudreuil est accessible de midi à 20h pour les résidents souhaitant se rafraîchir. C'est ce qui complète vos actualités Arsenal Média. Passez une bonne journée sur nos ondes.
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0: Montérégie, ouf, il va faire chaud aujourd'hui. Chaud et humide, et ça l'est déjà à cette heure-ci. On a 27 degrés pour Saint-Hyacinthe et les environs. Avec le facteur humidex, on est à 35. Ça n'a pas fini de monter. Maximum aujourd'hui, de prévu à 33. Avec le facteur humidex, ça pourrait monter jusqu'à 44. On se garde bien au frais et hydraté aujourd'hui, c'est important. Alternance soleil et nuages avec 30% de probabilité d'averse. On a un risque d'orage cet après-midi. C'est exactement le même scénario pour demain. Ça continue d'être beau et chaud pour le restant de la semaine. Je tiens à souhaiter bonne fête au Canada. On fête ça aujourd'hui, mais toujours avec un petit peu de modération.
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Ouais, je vais vous parler de Mercure qui rétrograde. Encore la tabarouette. Tenez qu'à rétrograde, moi, ça me met dans le trouble, puis il m'est arrivé deux, trois petites mésaventures, même si je crois pas. Colin, ça a bien l'air que ça existe pour vrai, Mercure qui rétrograde. Pour tout de suite en musique, c'est Cruise avec Florida Georgia Line avec Nelly dans le meilleur de la musique. Ah oh!

Moi, j'y crois pas. Ma blonde, elle m'a parlé de ça. Elle m'a dit, là, toi, t'es cancer, Fred. Fait que faut que tu fasses attention. Tu fasses attention parce que là, pour encore une fois, Mercure rétrograde, fais attention à tes courriels, fais attention à tes communications. C'est là où ça va peut-être jouer, là, ce Mercure qui est rétrograde pour une deuxième fois cette année. On en a parlé avec Max. Je me rappelle pas exactement quand est-ce que c'est arrivé, là, l'autre période avant, mais... Max avait eu des problèmes. Moi aussi, j'en avais eu. Puis là, je disais, c'était un hasard. C'était pas vrai. C'est un pur hasard. Puis là, quand ma blonde m'a reparlé de ça, je dis, ben non, Mercure rétrograde, oui. Donc, c'est des affaires pour les affaires de Journal de Montréal avec l'horoscope et tout le kit. Moi, je ne crois pas ça. Vous avez le droit d'y croire. Tant mieux pour vous autres. Mais moi, j'y crois pas. Pas en tout. Mais Cole, moi, t'es obligé de commencer à y croire. Du moins, commence à écouter ma blonde quand elle me parle. Déjà, elle serait contente de tout ça. Mais, parce que j'ai eu des petits pépins. Rien de majeur, là. Rien de compliqué. À date, les courriels, ça va. J'ai pas de problème de communication. Mais, je m'en viens, là. Hier, je m'en retourne à la maison. Après avoir travaillé. Je suis en train de rouler, là. Tout bonnement sur l'autoroute. Pouf! Ma fenêtre descend. Pouf! Ben voyons donc. Essaye de la remonter, là, ça remonte, puis ça redescend tout de suite. Il y a comme un mauvais contact qui s'est fait, puis qui vient de se déclarer comme ça. Tu sais, ça fait de 2019, à peu près 7 ans que j'ai mon véhicule. Vraiment eu de problème avec mes vitres électriques, aucun problème, tout fonctionne très très bien. Là, soudainement, mais oui, il y en a. Fait qu'un petit problème technique. Ben, ce matin, je m'en viens travailler. Je suis dans mon auto, je m'en vais, puis je m'en vais au travail. Pop, pop, pop, 4h30, là, puis tout, pow! La tourne de Star Wars part. Puis, tu sais, quand ça part, là, ça part assez raide. Ça, c'est mon alarme d'urgence. Mais mon alarme d'urgence, là, est à 4h15. Là, il est rendu 4h20. Non, il est rendu 4h30 passé. Puis, tu sais, tout a été arrêté, là, parce que je veux pas réveiller tout le monde à la maison. Fait que je la ferme, tu sais, je ferme toutes mes... Pourquoi elle a décidé de partir, là, comme ça? Pour rien, sans raison, même pas activé. Je le sais pas. Avec Mercure qui rétrograde, je veux pas y croire, mais visiblement, ça nous affecte. Et c'est un vrai phénomène, par contre. Puis ça, c'est ce que j'ai trouvé intéressant, mais je me suis renseigné un petit peu. Pourquoi? Mais c'est quoi ça, Mercure qui rétrograde? Ben, c'est un effet d'optique, parce que Mercure, ça reste quand même la planète. Une planète, paraît-il, assez influente dans l'astronomie et dans l'astrologie. Et Mercure de la Terre, quand tu l'observes, à ce temps-ci, là, 2 à 4 fois par année, quand tu la regardes, t'as l'impression qu'elle s'éloigne de la Terre parce que, bon, avec son orbite autour du Soleil qui est un peu différent, pas tout à fait rond, ça donne un effet d'optique, une illusion d'optique que Mercure s'en va, s'éloigne de la Terre, ce qui est pas vrai parce que on s'entend une planète, ça peut pas arrêter sa course, ça peut pas la modifier. Un coup qu'elle est là, elle est là depuis des millions d'années puis ça changera pas. Donc, ce n'est qu'une illusion d'optique. Mais moi, l'illusion d'optique, commence à en avoir plein mon casse. J'espère que la prochaine, ça va être dans une couple d'années. Espérons-le, ou que moins, le cancer sera pas trop concerné. C'est Noah Kahan et The Great Divide dans le meilleur de la musique. À haut.

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0: Restez bien branchés, Vanessa Boulet s'en vient pour la chronique bien-être. On va parler de confiance en soi cette semaine avec Vanessa. Et on a de l'excellente musique aussi pour vous autres qui s'en vient avec Teddy Swims et Lose Control, la meilleure de la musique. Ao!
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0: il est là.
1: Toujours un plaisir de l'accueillir parce qu'elle fait attention à nous autres, elle fait attention à notre santé mentale, à notre santé corporelle, notre santé physique. C'est Vanessa Boulay qui est avec nous ce matin. Bon matin, Vanessa.
2: Bon matin, ça va?
1: Ça va bien, merci. Et toi?
2: Oui.
1: Ce matin, ça va faire réagir, ça, j'en suis certain, Vanessa. On va parler de confiance en soi parce que la plupart des gens manquent pas de confiance en soi, ils manquent de preuves.
2: Oui, exactement. Puis tu sais, plus je pense qu'on comprend, on pense souvent, tu sais, des fois, je pense qu'au niveau de la définition, on comprend mal ce qui est réellement la confiance. Puis tu sais, on agit comme si justement quelque chose un peu comme qu'on allait trouver, un peu comme la motivation. Souvent, on dit, oh, à un moment donné, je vais être motivé, la motivation va arriver. C'est un peu la même chose avec la confiance, comme si elle était cachée quelque part, puis tu sais, ou qu'il y a certaines personnes évidemment qui ont la pêche et qui sont nées avec une confiance de béton.
1: Ouais.
2: Mais honnêtement, avec les années, moi j'ai compris, puis je suis arrivée à une conclusion aussi avec mon expérience à moi, que je pense seulement que les gens manquent pas nécessairement de confiance en eux, mais ils manquent de preuves.
1: Est-ce qu'on attend souvent d'avoir justement être en pleine confiance avant d'agir, puis ça, ça pourrait être un problème?
2: Ben exactement. Tu sais, quand je vais avoir confiance, ben je vais commencer. Quand je vais me sentir prête, je vais me lancer. Quand je vais être certaine aussi, je vais essayer. Tu sais, on attend vraiment d'être comme à 100% prêt, que les as soient vraiment alignés. Mais on s'entend que dans la vraie vie, ça fonctionne pas toujours comme ça. Puis même, ça va fonctionner souvent à l'inverse. La confiance vient pas avant, mais elle va souvent arriver après l'action, que ce soit après une première séance d'entraînement, après une première conversation difficile que tu dois avoir. Le premier élan, puis tu sais, la conséquence devient, la confiance en fait devient une conséquence, mais pas le point initial.
1: Bon, là Vanessa, on va mettre les choses au clair. Comment est-ce que ça arrive qu'on perd confiance? Pourquoi on perd confiance comme ça en nous-mêmes alors qu'on se connaît en général assez bien?
2: Ben, je pense que ce qui arrive en fait, c'est qu'on se choque. On se choque souvent, puis tu sais, quand on creuse un petit peu, c'est ça. Tu sais, au final, quand je parle avec des gens, tu sais, j'essaie de voir pourquoi, comment. Puis, ben c'est ça. Tu sais, à force de se faire des promesses, bon, ben lundi je recommence. Lundi je vais être dedans. Bon, tu le fais pas. Tu te promets de retourner au gym bientôt, tu le fais pas. Tu te dis, ok, je vais reprendre un peu le contrôle de mon alimentation, tu le fais pas. Tu t'es dit de mettre des limites, finalement, t'es encore dépassé. Fait qu'à un moment donné, t'accumules des preuves que tu peux pas compter sur toi-même.
1: Ouais, ben ça, on s'entend que c'est pas bon, ça.
2: Ben, tu sais, il faut se traiter soi comme on traite les autres, dans le sens où si justement, tu sais, quelqu'un te choque tout le temps, à un moment donné, tu finis par rester en relation avec lui, pas toujours, ben, c'est un peu la même chose. Fait que, tu sais, l'estime de soi va s'effondrer, la confiance, parce que, au final, ben, on se dit que, ok, ben, je peux pas compter sur moi, finalement.
1: Ouais, puis c'est dans des petits gestes, fait que c'est facile de perdre confiance. Tu sais, quand tu entreprends des grandes transformations, des grands gestes, bon, tu peux te permettre, des fois, de peut-être t'enfarger un petit peu, puis pas trop te blâmer, mais tu sais, quand c'est des petites affaires, à moins que tu me dises, Fred, il n'y a pas de petites affaires, il n'y a pas de petits engagements envers soi-même.
2: Ben en fait, moi, j'ai compris avec les années que oui, effectivement, en fait, c'est le cumul des petits choix, le cumul des petites décisions, parce que je pense que c'est répandu aussi, tu sais, quand on veut entamer des changements, faire une perte de poids, tu sais, c'est comme s'il fallait tout balancer ce qu'on fait, tout mettre ça de côté, puis recommencer à zéro, puis être très restrictif, puis bon, partir vraiment en peur, puis souvent, ben c'est là que la motivation s'effrite, puis qu'on abandonne souvent. Fait que, tu sais, ça peut avoir un impact sur l'estime de soi, évidemment, mais je pense vraiment que ce qui peut changer la game, c'est ça. C'est des petits changements, des petites actions, que ce soit de décider d'aller marcher une première fois, d'aller marcher une fois dans ta semaine. C'est toujours bien et mieux d'aller marcher une fois dans ta semaine que de pas y aller pantoute. Déjà là, t'en as une de faire. Tu sais, c'est des petites choses, de se coucher plus tôt, de finalement juste tenir une promesse que tu t'es faite envers toi-même, puis à chaque fois que tu réussis, ben t'ajoutes une preuve, puis un jour, sans t'en rendre compte, ben t'as plus nécessairement besoin de te convaincre que t'es capable, parce que tu le fais, te démontrer à répétition que tu es capable de te respecter au final.
1: Est-ce que pour partir la roue de la confiance, Vanessa, tu as parlé de marche. Tu sais, au lieu de me dire, hey, moi, je vais marcher 5 jours dans ma semaine, je vais faire tant de kilomètres. Dis, regarde, je vais commencer par une journée par semaine. Commence par une journée de marche, puis là, tu bâtis là-dessus.
2: Ben exactement, tu sais, en fait, ce qui est le plus difficile souvent, c'est d'initier le changement. Fait que un coup que la glace est brisée, rapidement tu te sens mieux, rapidement tu prends confiance, puis tu dis, hey, écoute donc, je vais retourner.
1: Fait que ça,
2: c'est ça. Fait que cette fois-là, ben devient 2 fois, devient 3 fois, mais en s'enlevant la pression de partir en peur, en se disant, ok, ben là cette semaine, moi je marche 7 jours, puis je me laisse pas de buffer, ben tu sais. Well, ça se peut que ça marche pas ton affaire.
1: Là, Ouais, ben j'aime bien la partie où on s'en va, parce que là tu parles de rough love, ça c'est un concept qui revient souvent dans tes affaires. le rough love en confiance en soi, c'est marché sur une ligne fine ça, Vanessa, quand même.
2: Ouais, ben tu sais, en fait, puis ça vient un peu de mon père par rapport à ça. T'sais, mon père m'a toujours dit, t'as beau avoir une bibliothèque remplie de livres, si tu lis pas tes livres et tu les appliques pas, ça changera rien. Tu seras pas plus intelligent. Puis plus tu lis, plus tu te rends compte que mon Dieu, il en reste à lire. Tu sais. Puis tu sais, je pense que souvent on essaie de régler un problème de confiance en ayant plus d'informations. Fait que si on prend par exemple juste la remise en forme, tu sais, on va regarder plusieurs plans alimentaires, on va essayer plusieurs plans d'entraînement, on va essayer plein de choses. Puis on va écouter des podcasts sur l'alimentation, on va suivre même des formations. Il y a tellement de choses qu'on peut faire, tu sais. Mais au final, la confiance, elle se construit pas avec des affirmations puis avec des plans sur papier, tu sais. Elle se construit encore une fois dans les actions. Moi, je suis une fille d'action parce qu'à un moment donné, t'as beau écouter les meilleurs conseils du monde, si tu continues à te décevoir, même si t'as le fucking plan vraiment le mieux bâti, mm-hmm. le plus cher que t'as payé, ben tu vas continuer à douter de toi puis tu vas continuer à t'enfarger, tu sais. Fait qu'à un moment donné, c'est là que le vrai travail commence, tu sais. Pas dans ce que tu sais, mais dans ce que tu fais.
1: Fait qu'est-ce qu'il faut faire, Vanessa, en conclusion, là, si jamais on arrive à ce point-là, là, je veux pas confiance, je le fais pas, ou tu te rends compte simplement que tu as un manque de confiance complet en toi, qu'est-ce que tu fais?
2: Ben, à un moment donné, c'est sûr qu'il faut se mettre un peu au pied du mur puis se dire, bon, mais là, je vais le faire, là. T'sais, il faut quand même se réveiller un petit peu. Mais je pense que le pouvoir des mots est super important aussi. Moi, ça a changé beaucoup la game dans mon parcours. Comment qu'on se parle, comment qu'on se traite. Puis tu sais, au lieu de dire, ben, je manque de confiance, je pense encore que je vais me choquer, je serai pas bonne, ben, tu sais, on peut se demander quelle preuve je suis en train de me donner, t'sais, parce que la confiance, justement, c'est pas quelque chose qu'on trouve. C'est quelque chose qu'on construit. Fait qu'on y va une preuve à la fois, puis c'est probablement la seule façon de bâtir une confiance qui dure vraiment. Là.
1: J'aime beaucoup ça parce qu'en conclusion, il est écrit dans le texte que tu m'envoies, la confiance est une conséquence, pas un point de départ. Ça, je trouve que c'est très, très bien dit. Vanessa, c'est facile de te trouver sur les réseaux sociaux et d'avoir confiance en ton jugement, en tes conseils. Vanessa Boulet, Boulais, c'est aussi simple que ça. Merci, Vanessa, puis on se retrouve la semaine prochaine.
2: Merci.
1: Merci, salut.
2: Bye-bye.

0: On se dirige vers un bulletin national avec Louis-Philippe Arnoirel. On va parler sport, bien sûr, Coupe du Monde, camp d'entraînement du Canadien de Montréal. Pas le vrai camp d'entraînement des prospects, on va dire ça comme ça. Camp de développement du Canadien de Montréal et bien plus encore. Puis une belle dernière heure aussi de vos 100 000 matins qui s'en vient pour vous après ceci. Merci d'être avec nous autres ce matin. À haut.
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3: Bon mercredi, ici Louis-Philippe Arnoirel. Des représentants du Canada, des États-Unis et du Mexique se réunissent aujourd'hui pour discuter du renouvellement de l'accord de libre-échange entre les trois pays. Bien que la date limite pour prolonger l'accord de 16 ans soit atteinte, il reste en vigueur avec des révisions annuelles pour une période maximale de 10 ans. Le président américain Donald Trump a semé le doute sur l'avenir de l'entente, qualifiant celui-ci d'obsolète. Le Canada et le Mexique ont exprimé leur volonté de le maintenir. Selon des experts, l'incertitude entourant ces négociations pourrait nuire aux investissements et à la compétitivité de l'Amérique du Nord. Toujours en économie, la Chine impose à compter d'aujourd'hui un droit de douane de 73,5% sur l'amidon de pois en provenance du Canada. Le ministère chinois du Commerce explique que cette mesure fait suite à une enquête lancée en août qui a révélé que des produits canadiens faisaient l'objet d'un dumping au pays. L'amidon de pois est couramment utilisé comme épaississement et stabilisant dans les produits alimentaires, les aliments pour animaux et les médicaments. Les tensions entre le Canada et la Chine se sont apaisées après la visite du premier ministre Mark Carney à Pékin en janvier, au cours de laquelle il a conclu un nouveau partenariat stratégique avec le président chinois Xi Jinping. Et pour terminer, une cérémonie commémorative aura lieu le 7 juillet au Centre Bell pour honorer l'agent Mohamed Lamine Ben Redouane qui a été tué lors de la fusillade survenue la semaine dernière à Montréal. Le service de police de la ville précise que les détails sur l'accès à la cérémonie seront communiqués prochainement. L'agent Ben Redouane, âgé de 34 ans et en poste depuis 2021, est décédé lors d'un échange de tirs qui a aussi fait deux morts, dont un passant et le tireur présumé. Ce dernier, un homme de 25 ans et originaire de Lethbridge en Alberta, aurait laissé derrière lui un manifeste exprimant sa haine envers les femmes et appelant à la violence. Il s'agissait du premier décès d'un policier du SPVM en service depuis 24 ans. C'est ce qui complète vos actualités Arsenal Media. Passez une bonne journée sur nos ondes.
4: Au sport, on se déplace tout de suite vers la Coupe du Monde. Hier, il y avait des matchs importants. On surveillait, bien sûr, la Norvège contre la Côte d'Ivoire. La Norvège a gagné tout juste 2-1 et va retrouver le Brésil en huitième de finale. La commande va être grande pour Erin Haaland et la bande de Norvégiens, la bande de rameurs. Pas vous avez vu ça, cette célébration-là? C'est comique, quand même. La France a gagné 3-0 contre la Suède. La France qui a rendez-vous avec le Paraguay pour le prochain match. Ça, ça va être un peu plus facile. Ça aurait dû être France Allemagne, mais finalement le Paraguay qui a surpris l'Allemagne va affronter la France. Je pense que la France va passer encore des finales. Et le Mexique a battu l'Équateur 2-0 avec une technique qu'on connaît bien, c'est-à-dire que tu sais l'hôtel où les joueurs équatoriens restent, tu vas faire des manifestations toute la nuit avec des klaxons, des pétards, puis tout le kit, puis t'es dérange. Visiblement, ça a fonctionné. Le Mexique qui a gagné 2-0. On surveille aujourd'hui l'Angleterre contre le Congo. La Belgique va affronter le Sénégal. Et en soirée, les États-Unis vont affronter la Bosnie-Herzégovine. Dans le match de la France, Kylian Mbappé a marqué 2 buts et est à 1 but de rejoindre Lionel Messi pour les meilleurs buteurs de l'histoire de la Coupe du Monde. Mais là, a pris de l'avance d'un but devant Messi pour le ballon d'or, plutôt le soulier d'or pour ce tournoi de la Coupe du Monde 2026. Sinon, après ça, on surveille un peu ce qui se passe du côté du Canadien de Montréal. C'est le camp de perfectionnement qui va avoir lieu, là, qui a commencé hier, qui se termine vendredi. On va surveiller bien sûr Michael Hage, Alexander Zarovski et Kleb Pougatchev, le plus récent choix au repêchage du Canadien. Sinon, ben, il y a plusieurs joueurs qui sont là. Il y en a pas mal qui sont invités, mais je passerai pas la liste au grand complet. C'est beaucoup trop long et c'est beaucoup trop obscur comme joueur. À moins que vous connaissiez vraiment beaucoup votre Canadien de Montréal. Et sinon, aujourd'hui, ben, c'est l'ouverture officielle du marché des joueurs autonomes dans la Ligue nationale de hockey. Puis, je vais vous dire une affaire, j'ai regardé la liste. Il devrait pas se passer grand-chose. Il y a beaucoup d'émissions spéciales à la télévision. Je le sais, ça va passer des heures et des heures à jaser de ça, à attendre la grande annonce de signature. Puis finalement, ben, point, point, point, point. Un peu comme la date limite des échanges. À moins que Kent Hughes nous sorte un lapin de son chapeau, qui sait. On va surveiller ça. Mais tu sais, je regarde la liste des joueurs les plus attrayants. Ils sont tous au-dessus de 35 ans ou à peu près. Là, qu'il y a pas grand-chose d'intéressant pour le Canadien, à moins qu'on veuille aller chercher là une solution temporaire au centre de deuxième trio en attendant que Michael Hage soit prêt pour l'organisation pour la Grande Ligue. Mais on surveille ça pour vous. Puis je vais parler avec Nicolas Cloutier demain. Je savais quelque chose de gros là qui se passe chez le Canadien de Montréal. Et rapidement, du côté de Wimbledon aujourd'hui, Félix Auger-Aliassime joue son match de deuxième tour. Je rappelle, Félix, c'est une première ça pour lui. Troisième tête de série à Wimbledon. Affronte le Croate Dino Bzic. prismique. Je sais pas si c'est comme ça que ça se dit, mais en tout cas. Et sinon, ben c'était le retour hier de Serena Williams en simple à Wimbledon, mais finalement ça s'est pas aussi bien passé. Visiblement, la dame d'une quarantaine d'années ira pas chercher le record de tous les temps du plus grand nombre de tournois du Grand Chelem. Bienvenue dans vos 100 000 matins, que vous soyez du 97.3, du 92.1 au centre du Québec, 106.5, 181 en Montérégie, 97.1 du côté de Latuc, ou bien le 95.7, 102.1, 104.3 du côté de l'Abitibi. Bienvenue dans vos 100 000 matins à eau. Merci d'être avec nous autres. Fred Côté avec vous jusqu'à 9h, à l'arrivée de Sébastien Galland. On a une belle heure pour vous qui s'en vient dans vos 100 000 matins. Mais pour tout de suite, de l'excellente musique.

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2: Oh. Bon, on va juste en profiter pour faire une petite mise au point, une petite mise en garde aussi, parce qu'aujourd'hui, il va faire très, très chaud sur l'ensemble de la province. Là, vraiment, grosse vague de chaleur dans certains endroits. Ça va tourner autour de 44 degrés avec le facteur humidex. Gardez-vous bien hydraté, surtout en cette journée où peut-être vous allez être appelé à déménager ou aider du monde à déménager. On se garde bien hydraté. Puis l'alcool n'est pas une bonne source d'hydratation. Au contraire, ça déshydrate, ça peut créer des problèmes. On pense aussi aux personnes un peu plus vulnérables, les personnes de 65 ans et plus. En général, sont affectés ceux qui ont des problèmes de santé aussi. Là. Pensez aux gens de votre entourage qui sont seuls, qui pourraient souffrir de la chaleur, qui pourraient avoir des incidents aujourd'hui. Pensez-leur, donnez-leur un petit coup de fil là, juste pour voir si tout va bien de ce côté-là. Sinon, ben comme on le dit, là, gardez-vous dans des endroits frais, gardez-vous dans des bien hydratés. Et la plupart des villes, la plupart des sites des villes, municipalités et tout ça, en général, ont des plans de, on va dire, d'urgence. C'est pas la grande urgence, là, parce que comme je l'ai dit tantôt, vous avez juste à penser là à l'hiver. Là. Pensez à pelleter, gratter votre automobile. Là. Tu sors le matin pour aller travailler, il y a un pouce de glace, tu t'es vite, t'es obligé de gratter ça, il fait frette, il vente, il neige, il pleut. Tu vas voir qu'il fait pas chaud, ça. Mais la plupart des villes ont des plans d'urgence, justement, vont étirer les horaires d'ouverture pour les piscines, pour les jeux d'eau, vont offrir ou peut-être même ouvrir spécialement aujourd'hui des endroits qui seraient fermés parce que c'est la fête du Canada, des endroits qui sont fermés, qui seraient ouverts aujourd'hui pour justement aider les gens à se rafraîchir. Parce que je sais que en général, les centres d'achat le 1er juillet, tout ce qui est municipal aussi est fermé, mais les bibliothèques sont un excellent endroit pour aller passer l'après-midi au frais. Même chose pour les cinémas, même chose pour les centres d'achat s'ils sont ouverts. Comme j'ai dit, là, donner toujours un petit coup de fil avant. Puis pour ce qui est ouvert, ce qui est fermé en ce 1er juillet, excusez-moi, c'est simple. Hein? Tout ce qui est gouvernemental est fermé. Tout ce qui est administratif gouvernemental, c'est sûr que dans les villes, les municipalités, il y a un service d'urgence qui est là, que ce soit pour la voirie, c'est des travaux publics et tout ça. Là. Il y a du monde qui sont sur la watch, comme on dit. Mais... tu sais, il y a des lignes d'urgence, fait que vous pouvez les appeler. Jamais il se passe quelque chose de bien grave, mais tu sais, au niveau de tout ce qui est administratif, gouvernement fédéral, provincial, municipaux, tout ça, c'est fermé aujourd'hui. Poste Canada, puis tout ça, là, bien sûr, aussi. Fait que, profitez-en bien de ce 1er juillet. Faites juste attention à la chaleur. Pas pogner un coup de chaleur parce que ça peut avoir des conséquences quand même graves. Même si vous êtes jeune, en santé, en pleine forme, ça reste dangereux. De la grosse chaleur de même, tu sais... Un parasol, pas trop de soleil, un gros pichet d'eau bien froide ou un thé glacé bien froid, quoique vous tenez quand même loin un peu aussi des boissons sucrées, là, mais quand même, hein, une bonne boisson bien fraîche et ça devrait passer quand même assez vite. On en a pour quelques jours, là, mais quand même. Hein, moi, quand je pense au mois de janvier, là, je me dis que je suis bien content qu'il fasse cette température-là. On poursuit en musique avec Noir Silence, on jase de toi dans le meilleur des musiques.

Là, vous êtes peut-être en train de vous dire, mais comment ça se fait que t'es là, Fred, aujourd'hui? 1er juillet, c'est censé être congé, c'est censé être férié. Ben, vous savez, dans la loi, on peut changer, on ne peut pas changer la journée fériée de la fête nationale, mais on peut changer celle de la fête du Canada. Et c'est ce qu'on a fait chez Arsenal. Nous, on va être là. On sera pas là vendredi. Vendredi, programmation spéciale. Olivier Bombardier vous attend là, toute la journée avec un spécial road trip. Les meilleures chansons qu'on écoute quand on est sur la route, quand on part en vacances, ça tombe bien pour un beau vendredi de congé. Quoi qu'aujourd'hui, vous êtes peut-être en congé, mais aujourd'hui, la programmation régulière de haut vous accompagne avec Sébastien Galland qui s'en vient là après moi. On a Richard Zelle-Sirois qui est là sur l'heure du midi avec ses grands bazous. Marie-Pierre, ben, c'est-à-dire vos équipes du trafic là, qui vous attendent. Ben, c'est l'ensemble. Coudonc, Marie-Pierre, elle est là à grandeur, elle. Non, non, ça c'est cet après-midi. Excusez-moi, mélangé dans mon horaire. Et après ça, vos équipes du trafic vous attendent, que ce soit Yannick Rochette, Maxime Montagne au Centre du Québec, Marie-Pierre Riel vous attend en Montérégie. On a Yannick Rochette qui est là en Abitibi et on a aussi, Claudia Martel qui vous accompagne à la TUC. Fait que programmation régulière aujourd'hui, mais vendredi, on sera pas là vendredi, ça va quand même une programmation spéciale, programmation super le fun. Manquez pas ça. Ça, c'en est un de nos préférés aussi, ici à Haut. C'est Arpin Lépine avec Chance.

0: Restez bien branchés, la toune des grands bazous s'en vient, genre de toune que vous entendez quand vous synthonisez au Le Midi avec Richard Zadirois. Ça, c'est une de mes chansons préférées. Un de mes groupes préférés aussi, c'est Dire Straits avec Money for Nothing. C'est ce qui s'en vient pour vous autres dans le meilleur de la musique. Aho!
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13: Bon mercredi, ici Louis-Philippe Arnoirel. 11 jeunes, tous mineurs au moment des faits, ont été visés par des accusations criminelles dans le cadre de l'enquête du SPVM sur les événements qui ont précédé la mort du jeune Nouran Rezaï, abattu par un policier de Longueuil en septembre. 5 ont été arrêtés en vertu d'un mandat et 6 autres sont accusés par voie de sommation. Les chefs varient d'un individu à l'autre, comprenant complot d'enlèvement, complot de séquestration, complot de voie de fait, port d'un déguisement dans un dessein criminel, possession d'armes dans un dessein dangereux, attroupement illégal et non-respect de diverses ordonnances. L'avocat de la famille du jeune Nouran, Fernando Belton, estime que la conclusion de l'enquête du SPVM n'est pas pertinente pour déterminer si l'action des policiers au moment du décès de l'adolescent était fautive ou pas. L'appel d'offres visant la réfection des infrastructures et l'aménagement de voies réservées sur l'autoroute 10 entre l'A30 à Brossard et l'A35 à Carignan sera lancé au cours de l'été. Ce projet comprend des travaux d'asphaltage sur 13 km, l'aménagement d'une voie réservée de 10 km dans les deux directions pour l'utilisation du covoiturage du transport collectif et faciliter l'accès à la station du REM sur la rive sud. La mise en service complète est prévue à la fin de l'année 2030. Le réaménagement de 11 bretelles sont aussi prévues, de même que la correction d'une courbe et la relocalisation d'un cours d'eau. Le 1er juillet est la journée des déménagements au Québec, mais certains commerces pourraient être fermés en raison de la fête du Canada. Les succursales de la SQDC sont fermées, de même que les bureaux gouvernementaux et municipaux, les bureaux de Poste Canada, les banques et les bibliothèques. Et en raison des températures élevées prévues, les piscines Laurier et Christ-Roi de Saint-Hyacinthe sont ouvertes de midi à 20h aujourd'hui et demain. Les jeux d'eau de plusieurs parcs, dont les Salines, sont disponibles jusqu'à 21h et la station d'eau potable mobile est installée dans le parc Casimir-des-Saules jusqu'à vendredi. De plus, le centre communautaire Christ-Roi sur l'avenue Vaudreuil est accessible de midi à 20h pour les résidents souhaitant se rafraîchir. C'est ce qui complète vos actualités Arsenal Média. Passez une bonne journée sur nos ondes.
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1: Montérégie, il n'y a pas un avertissement de chaleur intense émis par Environnement Canada pour rien. On prévoit un maximum à 33 aujourd'hui. Avec le facteur humidex, ça pourrait monter à 44. C'est déjà chaud là pour Saint-Hyacinthe et les environs à cette heure-ci. On est à 29 avec le facteur humidex. Ça tourne autour de 35. Fait qu'aujourd'hui, le mot d'ordre, on se garde au frais et bien hydraté. Alternance soleil-nuage toute la journée avec 30% de probabilité d'averse. Risque d'orage quelque part cet après-midi. On a exactement le même scénario pour demain. Puis ça reste beau et chaud là pour le restant de la semaine. Marie-Pierre Riel vous attend dans son émission Le Trafic à compter de 15h. Manquez pas ça. Merci.
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2: Oh. Hier, j'en ai parlé, il y a une belle programmation musicale pour la fête du Canada. Le Québec est bien représenté là sur l'ensemble des scènes. On fête ça pas mal quand même au Québec, du côté de Trois-Rivières. J'en ai parlé, le Marimé du côté de Saguenay, Kevin Parent aussi du côté de l'Abbé, Jonathan Roy du côté de Saint-Jean-sur-Richelieu. Mais il y a le gros show animé à la télévision. Puis moi, j'aime toujours ça, savoir où vont mes impôts. Je sais pas si vous êtes du genre à écouter ça, là, les spectacles de la Saint-Jean ou les spectacles de la fête du Canada comme ça, à la télévision. Moi, c'est pas trop mon bague, mais comme je l'ai dit, j'aime ça savoir où vont mes impôts et j'aime ça. Je regarde un petit coup d'œil. T'sais, souvent, pas un grand fan de ces affaires-là, là, mais quand même, des fois, je me jette quand même un petit coup d'œil. J'en ai parlé du côté d'Ottawa. C'est une grosse fête, grosse fête, avec entre autres Pierre Lapointe et Diane Dufresne, ça c'est ceux dont je vous ai parlé hier. Mais il y a Loud aussi qui va être en musique et Lisa Leblanc qui vont être sur cette scène-là. Fait que ça va brasser pas mal. Là. Ça va être un beau spectacle du côté d'Ottawa. Là. Ça s'appelle « Célébrons notre Canada ». Ben, on va voir de quoi ça va avoir de l'air. Mais ça va être le fun. Parce que, tu sais, on va retrouver aussi des groupes qu'on connaît peut-être un petit peu moins, ou du moins qu'on a fait un bout de temps qu'on n'a pas entendu parler. Là. Mais un groupe canadien, s'il y en a un qui est franchement canadien, ce sont les Bare Naked Ladies.

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1: Demain, non plus les gars, on annonce aussi proche de 45 degrés avec le facteur humidex. Donc restez donc chez vous cette semaine. Donc espérons que ça soit votre cas si jamais vous avez à travailler. Sinon, ben comme je l'ai dit, on s'hydrate. C'est la meilleure façon. On s'hydrate, on prend ça, relax. Tenez-vous dans des endroits frais si jamais c'est trop chaud dans vos secteurs. Lui, c'est pas un spectacle pour la fête du Canada. Mais il est en spectacle partout à travers la province de Québec cet été puis depuis un bout. Ça roule ses affaires, ça marche super bien. C'est Jeff Posé. Et puisqu'il le faut dans le meilleur de la musique, à haut.

0: Il reste encore à peu près une vingtaine de minutes à vos 100 000 matins. Restez bien branchés. Sébastien Galland s'en vient. C'est lui qui prend la relève. Après ça, dans le meilleur de la musique en avant-midi, Richard Zadirouet, c'est Grand Bazou. Marie-Pierre vous accompagne en après-midi. Et bien sûr, vos équipes du trafic qui vous attendent pour bien finir la journée. Ben oui, nous autres, pas de programmation spéciale aujourd'hui. On est là, on vous accompagne. La programmation régulière, c'est vendredi où il y aura un petit changement à la programmation, où on est en journée spéciale. Nous, on sera en congé. Mais Olivier Bombardier qui vous attend avec une émission spéciale. Road Trip, les meilleures chansons pour faire de la route, pour partir en vacances. Ça va bien partir le week-end.
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13: Hier, dans l'émission Trafic avec Marie-Pierre Yel, d'ailleurs... Ne manquez jamais l'émission de trafic avec Marie-Pierre. Elle est là du lundi au jeudi entre 15h et 18h. Bon, ça peut varier un petit peu là, au niveau du nom, parce que c'est l'été, les vacances et tout ça, ça peut changer. Mais quand même, l'émission de trafic, elle, ne change pas. Fait que manquez pas ça. Et hier, dans son émission, Marie-Pierre a eu la chance de s'entretenir avec Benoît Girard. Qui est Benoît Girard? Ben, Benoît Girard, il est le co-organisateur de cette tournée de Balmol des anciens expos qui va être de passage à Saint-Jean. Là, on en parle parce que c'est un gros événement. Il va avoir des gros noms là. Autant des vedettes que d'anciens joueurs des expos, d'anciens joueurs du Canadien de Montréal. Vraiment, là, c'est un événement à ne pas manquer. Donc, on va rediffuser l'entrevue dans quelques minutes, tout de suite après cette belle pièce de Coldplay avec Beyoncé qui nous chante Him for the Weekend dans le meilleur de la musique sur les ondes du haut.

0: Avec moi cet après-midi, Benoît Girard, co-organisateur d'un gros événement qui s'en vient. C'est le 30 juillet prochain à Saint-Jean-sur-Richelieu au stade Richard Lafontaine. Allô, Benoît?
1: Bonjour, Marie-Pierre. Comment vas-tu?
0: Ben, ça va très bien. Merci. Et toi?
1: Ça va super bien.
0: En tant que co-organisateur, tu es le meilleur pour nous vendre ce bel événement qui s'en vient à Saint-Jean.
1: Écoute, Marie-Pierre, deuxième année qu'on vient à Saint-Jean, les anciens expos. Alors, l'année passée, on a fait un malheur. Le stade était rempli. On a levé 21 000 $ que l'on a remis à la Fondation Montreal Children, Montréal pour enfants,
0: wow,
1: pour le pavillon 4 de Metz.
0: OK, quand même, 21 000 $ Et est-ce que vous avez un objectif précis pour cette année?
1: Cette année, j'ai bon espoir qu'on dépasse le 25 000 pour cette partie de balle-là.
0: Oh wow! Alors donc, sur place, des anciens joueurs des expos, des personnalités aussi du monde du sport, il va y avoir qui exactement?
1: Effectivement, de confirmer, on a l'ancien joueur du Canadien, Pete Maovlich. On a l'assistant coach des Golden Knights de Vegas, Dominique Ducharme. On a Tony Batista, le dernier frappeur des expos en 2004 qui a fait 34 circuits. Wallace Johnson, Bill Lee qui est toujours là avec nous, nos deux Québécois, Mark Griffin et Denis Boucher. Et puis cette année, on a Bryn Smith qui vient nous voir aussi, qui va lancer. Et faut pas oublier notre Claude Raymond national,
0: ben oui,
1: à Saint-Jean qui va être là pour la partie.
0: Et comment ça fonctionne? On peut se procurer des billets dès maintenant? Il en reste?
1: En fait, on peut se procurer des billets à la porte. On,
0: okay,
1: peut le faire aussi chez Experience Baseball directement en personne ou en ligne sur le site web fitfitfit.fit. Et puis, les billets vont être mis à la porte à ce moment-là. Les portes ouvrent à 18 heures. La partie commence à 19 heures, mais à 18 heures, on attend les gens. On a un food truck qui sera là, qui sera de Cédric Graveline, là, qui est bien connu dans notre région,
0: oui,
1: avec les Chevaliers de Colomb. Un service de bar qui sera là aussi. Et puis, les gens vont pouvoir prendre des photos, des autographes sur le terrain avec les joueurs, les personnalités après la partie.
0: Alors, c'est un rendez-vous le 30 juillet prochain. Bon succès encore une fois cette année.
1: Merci, Marie-Pierre. On vous attend en grand nombre le 30 juillet, 18h. Va faire beau.
0: Oui, au stand de Richard Lafontaine pour accueillir les anciens expos de Montréal et les personnalités du monde du sport. Merci beaucoup, Benoît.
1: Merci, Marie-Pierre. Bonne journée à tout le monde.
0: Bonne journée.
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0: C'est comme ça que se termine cette édition du mercredi 1er juillet de vos 100 000 matins. Restez bien hydratés aujourd'hui, restez bien au frais, il va faire chaud là. T'sais, on peut frôler les 45 degrés aujourd'hui avec le facteur humidex. Fait qu'on réduit nos activités, on se rafraîchit, puis tout devrait bien aller. Si jamais vous avez trop chaud, pensez au mois de janvier, puis à la neige, vous allez voir, ça va passer assez rapidement. Sébastien Galland s'en vient pour vous accompagner dans le meilleur de la musique en avant-midi. Puis moi, ben, je vous invite à être là demain. Demain, on sera là pour la dernière de la semaine, parce que c'est vendredi. Nous, on sera en émission spéciale et on sera en congé. Fait que merci d'avoir été là et puis à demain. Salut.
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2: Bon matin, on est le 1er juillet. Il y en a qui sont installés tranquillement avec un café, d'autres qui sont déjà dans les boîtes jusqu'aux oreilles, puis il y a sûrement déjà quelqu'un quelque part qui est en train de dire
3: « Hey, ce divan-là, là, il est rentré! Je peux-tu te dire qu'il va sortir en t*****? S'il faut qu'on dé*****, le coffre de porte, on va le faire! Ah ouais, prends ton bord! »
2: Bon, premièrement, si vous êtes ce gars-là, respire par les narines, il est juste 9h, on se calme. Peu importe vous êtes quel genre ce matin, merci de nous laisser entrer dans votre quotidien. Je m'appelle Seb Galland, je remplace encore une fois ce matin Stéphanie Gagné et jusqu'à midi, on s'occupe de votre bande sonore. Et pour partir ça comme il faut, on commence ça avec un classique qui donne toujours le sourire, même si vous êtes pas capable de sortir un divan qui a rentré visiblement il y a 4 ans. Smash Mouth qui arrive avec All Stars, le meilleur de la musique, c'est au

0: c'est trop tard.
1: Savez-vous c'est quoi le véritable sport extrême au Québec en ce 1er juillet? Non, c'est pas de déménager un réfrigérateur au sixième étage dans un petit escalier. Non, c'est pas ça le sport extrême, le plus extrême au Québec en ce 1er juillet. C'est d'essayer de trouver une quincaillerie qui est ouverte quand il te manque juste une vis. Essayez ça, c'est pas si facile que ça a l'air. On se reparle de tout ça dans les prochains instants dans le meilleur de la musique. On aura U2 entre autres.

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1: Il y a des dossiers d'actualité qui divisent le Québec, la langue, le hockey, la poutine. Mais aujourd'hui, on se demande, est-ce qu'une quincaillerie devrait avoir le droit d'ouvrir le 1er juillet? Parce que selon ce qui sort ce matin, selon ce qu'on peut voir sur les réseaux sociaux, environ une quincaillerie sur quatre pourrait ouvrir quand même, même si normalement les commerces de détail doivent fermer. Mais honnêtement, là, je juge personne. Mais le 1er juillet, là, quand t'es rendu à ton sixième voyage de boîte, que ton meuble IKEA tient juste avec de l'espoir, puis même là, il est encore en train de t'en manquer un peu, la quincaillerie, ça devient pratiquement un service essentiel. Donc, c'est là que tu réalises que déménager, c'est pas transporter des meubles, hein, c'est découvrir que ta vie au complet dépend d'un rouleau de tape vert, d'un exacto, d'une rallonge électrique que t'avais certainement mis quelque part, mais que là, en ce moment, t'as juste besoin d'embarquer dans ton char puis d'aller à la quincaillerie. Donc, au Québec, aujourd'hui, acheter des vis, c'est presque rendu de la désobéissance civile, mais avec des crottes puis un café du Tim Hortons, quand même.
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Dans quelques minutes, on parle aussi des feux de forêt, pas pour casser l'ambiance, là, mais parce que pendant qu'on profite du congé, aujourd'hui, il y a du monde qui travaille vraiment fort. Puis je parle pas de ceux qui forcent après un divan qui rentre pas ou ce qui était supposé rentrer. Je parle de nos pompiers forestiers, donc restez avec nous autres. C'est Bob Bissonnette qui s'en vient avec mettre du tape sur ma palette. Sébastien Galland en remplacement de Stéphanie Gagné jusqu'à midi.

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1: Oh. On est le 1er juillet, plusieurs sont en congé sur la route dans les boîtes ou en train de se demander si le barbecue va vraiment partir du premier coup. Mais pendant ce temps-là, pendant qu'on se demande sont où les assiettes dans les boîtes de déménagement, il y a aussi des équipes qui sont pas du tout en mode congé. Il y a la Socfeu qui rapporte encore plusieurs incendies actifs au Québec dans les derniers jours, surtout dans le nord du Québec. Donc, sans faire la morale à personne, petit rappel tout simple, feu de camp, botch de cigarette, mégot, feu d'artifice, tout ce qui peut partir dans la végétation, on garde ça sous contrôle parce qu'un feu d'artifice, c'est beau dans le ciel, dans le bois, ça l'est beaucoup moins. Le party finit assez vite, là. Ouch, casse le party pas mal.
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18: Bon mercredi. Ici Louis-Philippe Arnoirel. 11 jeunes, tous mineurs au moment des faits, ont été visés par des accusations criminelles dans le cadre de l'enquête du SPVM sur les événements qui ont précédé la mort du jeune Nouran Rezaï, abattu par un policier de Longueuil en septembre. 5 ont été arrêtés en vertu d'un mandat et 6 autres sont accusés par voie de sommation. Les chefs varient d'un individu à l'autre, comprenant complot d'enlèvement, complot de séquestration, complot de voie de fait, port de déguisement dans un dessein criminel, possession d'armes dans un dessein dangereux, attroupement illégal et non-respect de diverses ordonnances. Et l'appel d'offres visant la réfection des infrastructures et l'aménagement de voies réservées sur l'autoroute 10 entre l'A30 à Brossard et l'A35 à Carignan sera lancé au cours de l'été. Ce projet comprend des travaux d'asphaltage sur 13 km et l'aménagement d'une voie réservée sur 10 dans les deux directions pour l'utilisation du covoiturage et du transport collectif notamment. C'est ce qui complète vos actualités Arsenal Média. Passez une bonne journée sur nos ondes.
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On parle aussi météo en ce 1er juillet dans le meilleur de la musique parce qu'au Québec, tu peux avoir le plan le plus parfait du monde jusqu'à temps que le ciel décide qu'il est coproducteur de ta journée. En fait, qu'il réalise qu'il est coproducteur de ta journée parce qu'au final, c'est lui qui décide. On parle météo, déménagement dans les prochaines. Le temps de faire un saut en 1999 avec Blink-182, All the Small Things. 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
2: 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Le 1er juillet, c'est une journée où tout le monde regarde la météo un peu comme si c'était le dernier suspense qui venait de sortir sur Netflix. Et donc, à ceux qui ont un barbecue de prévu, ceux qui ont des activités de dehors de prévu, ceux qui ont un déménagement ou ceux qui ont juste décidé de voir comment ça va aller. Au Québec, là, quand on dit voir comment ça va aller, ça, c'est une stratégie météo qui est vraiment officielle. Donc, tu pars en gogoune, tu portes un hoodie, un manteau, tu gardes un parapluie dans l'auto, puis tu finis quand même par dire, ben voyons, il n'y avait pas annoncé ça. Les célébrations de la fête du Canada, les déménagements, les vacances qui commencent, tout ça, ça dépend un peu du ciel aujourd'hui. Donc, la vraie vedette, c'est pas le drapeau, c'est pas le barbecue, c'est l'application météo qu'on va ouvrir 47 fois juste avant midi. Et dans certains secteurs, vous pouvez par contre nous écouter sur les ondes de haut. Ça va nous faire plaisir de vous tenir bien au courant.

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Ridge Band dans le meilleur de la musique, c'est ce qui s'en vient. C'est un trio de Lévis qui est vraiment en train de se tailler une belle place dans le country québécois. Faut dire aussi que le New Country au Québec a vraiment la cote présentement. Là, il nous arrive avec la chanson « Une autre histoire ». Une chanson qui est un titre parfait pour l'été, hein, parce qu'on en a toutes une autre histoire. Une autre histoire de déménagement qui finit avec un frigidaire pogné dans l'escalier, une autre histoire de barbecue qui finit par quelqu'un qui dit « inquiète-toi pas, je gère ça » puis finalement qui brûle tout. Une autre histoire de soirée qui devait finir tôt puis finalement ben tu rentres quand les oiseaux commencent leur show. Donc à la base, là, chanson qui existait en anglais sous le titre « One More Story » et là, il nous l'offre en français. Même vibe rassembleuse, même énergie country, mais avec des mots qu'on peut chanter dans le char sans faire semblant de parler comme si on était à Nashville, Tennessee.

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1: Vous savez, on fait beaucoup de jokes, on rit beaucoup du 1er juillet au Québec parce que c'est vrai que c'est absurde, tout un peuple au complet qui décide de déplacer ses réfrigérateurs la même journée, en même temps, faut le faire. Mais derrière les boîtes, il y a aussi une réalité qui est beaucoup moins drôle. Encore cette année, il y a beaucoup de ménages qui arrivent au 1er juillet avec beaucoup de stress parce que trouver un logement, c'est pas simple. C'est pas juste à Montréal, hein. Partout, les loyers montent. Les choix diminuent, puis parfois, tu magasines même plus ton appartement. Tu passes presque une entrevue pour avoir le droit de payer trop cher. Donc, oui, on va rire des amis qui répondent plus quand vient le temps de lever un sofa. Mais ce matin, petite pensée aussi pour ceux qui vivent un vrai casse-tête de logement puis qui ont peut-être pas l'esprit à rire parce qu'au fond, la plus belle pièce dans un appartement, c'est pas la cuisine rénovée, c'est juste d'avoir une porte à fermer puis de pouvoir souffler un peu. Et dans les prochaines, dans les hits, les Goo Goo Dolls avec Iris.
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14: Bon mercredi, ici Louis-Philippe Arnoirel. 11 jeunes, tous mineurs au moment des faits, ont été visés par des accusations criminelles dans le cadre de l'enquête du SPVM sur les événements qui ont précédé la mort du jeune Nouran Rezaï, abattu par un policier de Longueuil en septembre. 5 ont été arrêtés en vertu d'un mandat et 6 autres sont accusés par voie de sommation. Les chefs varient d'un individu à l'autre, comprenant complot d'enlèvement, complot de séquestration, complot de voie de fait, port de déguisement dans un dessein criminel, possession d'armes dans un dessein dangereux, attroupement illégal et non-respect de diverses ordonnances. Et l'appel d'offres visant la réfection des infrastructures et l'aménagement de voies réservées sur l'autoroute 10 entre l'A30 à Brossard et l'A35 à Carignan sera lancé au cours de l'été. Ce projet comprend des travaux d'asphaltage sur 13 km et l'aménagement d'une voie réservée sur 10 dans les deux directions pour l'utilisation du covoiturage et du transport collectif notamment. C'est ce qui complète vos actualités Arsenal Média. Passez une bonne journée sur nos ondes.

Un débat qui a fait jaser beaucoup le Québec hier et qui continue de faire jaser aujourd'hui. Est-ce que les enfants sont encore les bienvenus partout? Hey, attention, sujet parfait pour se chicaner poliment dans l'auto ce matin. On en parle dans pas très longtemps, le temps d'écouter Kid Rock avec All Summer Long sur le meilleur de la musique.

va vérifier quelque chose ce matin. Est-ce que vous êtes vintage à l'os? Pas j'aime les vinyles, j'aime les friperies. Non, non. Vintage, le vrai vintage, celui où tu te souviens d'avoir enregistré une chanson à la radio sur cassette, mais en panique parce que l'animateur parlait trop longtemps sur l'introduction. Vintage où la télécommande, dans le temps, ben, c'était ton petit frère. Vintage où Internet, ben, ça faisait un bruit de robot malade avant de fonctionner. Il y a Seba et Org qui sont arrivés avec ça en 2018. Un rap rétro, très boom-bap, avec plein de clins d'œil à la culture québécoise, aux souvenirs d'enfance, puis ce moment précis où tu réalises que, oui, oui, toi aussi, t'es rendu une référence historique. Donc, sors le Walkman imaginaire, on replace la cassette comme dans les années 90, puis on assume pleinement. Voici Seba et Org avec Vintage à l'os dans le meilleur de la

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1: Oh! Il y a un débat qui est revenu dans l'actualité. Il y a un salon de coiffure qui annonce que maintenant, il n'accepte plus les enfants. Pas juste qu'on fait plus de coupe pour enfants. Non, non. Les enfants ont plus le droit de rentrer dans le salon. Et là, évidemment, ça part. Parce que d'un côté, il y a ceux qui disent, ben, un enfant, c'est un enfant. Ça bouge, ça parle, ça existe. De l'autre côté, il y a ceux qui veulent juste boire leur café puis se faire couper les cheveux ou manger dans un resto sans entendre une tablette électronique au volume 94 jouer Baby Shark en Dolby Surround juste à côté. Moi, je veux pas prendre position. Parce que je pense qu'on peut avoir les deux idées en même temps. Les enfants, c'est sûr qu'ils ont leur place dans l'espace public. Mais les adultes aussi ont peut-être le droit de rêver d'un monde où personne ne lèche la vitrine pendant qu'on attend son rendez-vous. Bref, le débat est lancé parce que est-ce que le problème, c'est les enfants ou les adultes qui ont oublié qu'eux autres aussi, à 4 ans, ils étaient probablement super fatigants? Parce que moi, honnêtement, s'il y a des gens qui me connaissent et qui me connaissent depuis très jeune, vous savez à quel point j'étais gossant quand j'avais 4 ans. Donc, je suis comme mitigé là-dedans.
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0: prochaine, c'est Les Cowboys Fringants, une chanson qui fait partie de ces chansons qui te ramènent un peu les deux pieds sur terre ici-bas. C'est pas la plus festive des Cowboys, mettons qu'on n'est pas dans tout le monde debout sur les tables avec des pintes de bière dans les airs, mais c'est exactement ce que le groupe savait faire de mieux, c'est-à-dire prendre quelque chose de simple, de profondément humain, puis nous le remettre dans les oreilles avec des mots qui frappent juste. C'est une chanson qui parle du temps qui passe, des vies qui vont vite, du bruit autour de nous autres, de tout ce qu'on oublie parfois pendant qu'on court partout pour essayer d'être à jour dans nos courriels, nos factures, notre lavage, puis notre déménagement. Donc on respire un peu, on prend le temps comme il vient. Voici les Cowboys Fringants avec Ici-bas dans le meilleur de la musique.
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1: Avant de se quitter, petit salut à tout le monde qui est dans le tourbillon du 1er juillet aujourd'hui. Il y en a qui profitent du congé, d'autres qui célèbrent. Puis au Québec, bien sûr, il y en a qui ont découvert encore une fois aujourd'hui qu'un divan, c'est toujours plus gros quand il faut passer ça dans une cage d'escalier. C'est fou pareil, hein? Tu peux vivre avec un meuble pendant des années, puis le jour du déménagement, là, soudainement, il décide de devenir un piano à queue. C'est quoi le rapport? Donc, bon courage à ceux qui sont dans les boîtes. Et merci beaucoup d'avoir été avec moi ce matin. Sébastien Galland en remplacement de Stéphanie Gagné. Et on se refait ça demain pour une dernière cette semaine. Dans les prochaines minutes, on va entendre Supertramp. Mais dès midi, c'est Richard Zinn Sirois qui s'installe avec sa gang des Grands Bazous. Donc, à demain!
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6: Bonjour, ici Boris Chassaigne. Les Canadiens se rassemblent aux quatre coins du pays aujourd'hui pour célébrer la fête du Canada. Le premier ministre Mark Carney passera la journée à Ottawa et Edmonton. Des représentants du Canada, du Mexique et des États-Unis doivent se réunir virtuellement aujourd'hui pour discuter de leur accord de libre-échange trilatéral et entériner son renouvellement pour une période de 16 ans. Tout porte à croire que l'administration américaine ne lui donnera pas son feu vert, mais peu importe la décision de Washington, la CEUM restera en vigueur. Il va cependant faire l'objet de révisions annuelles. Et plusieurs régions du Québec sont confrontées à un épisode de chaleur accablante en ce 1er juillet. Du temps chaud et humide est attendu jusqu'à vendredi dans de nombreux secteurs de la province. La température ressentie pourrait atteindre les 44 degrés Celsius en comptant le facteur humidex. C'était vos manchettes.
7: Yeah.

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2: Oh. Ben, salut tout le monde, bienvenue dans ce show radio qui s'appelle Les Grands Bazous. Merci d'être à l'écoute. Un petit salut à tous nos collègues de travail à travers le Québec. Hey, j'espère qu'il n'y en a pas qui déménagent aujourd'hui parce que...
3: Hey, c'est chaud! C'est humide! Les
2: environs de Montréal...
3: C'est du 40 ressentis facile. On est dans les canicules, mais il ne faut pas se plaindre parce que c'est l'été.
2: Monter un frigo troisième à 40 ressentis, là, ce sera pas moi qui va le faire.
3: Et c'est la fête du Canada.
2: Ben oui.
3: Les gens sont en congé
2: pour plusieurs. On va commencer ce show avec Aerosmith. C'est un groupe de Boston originaire avec cette formation-là. Et on a surnommé Steven Tyler et Joe Perry les Bad Boys de Boston ou les Toxic Twins, jumeaux toxiques.
3: Pour toutes les raisons que vous connaissez.
2: Ça veut tout dire. On écoute Aerosmith et la chanson Janie's Got a Gun, le meilleur de la musique. C'est ici à Oh!

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1: Le hit marquant appartient à Bon Jovi. Tu sais, le gars qui est beau, qui est fin, là.
2: Ah, il ouais. a tous les talents.
1: Ah, j'ai tellement été jaloux de lui.
2: À cause de ses cheveux longs.
1: Ben oui, tu rencontres une fille, pis t'as un kick sur elle, pis elle dit, oh, il est-tu beau, là, tu penses qu'elle parle de toi?
2: Non,
1: c'était John Bon Jovi. Un groupe qui a vendu plus de 130 millions d'albums dans le monde, 2600 shows dans 50 pays devant plus de 34 millions de fans, et ça reprend en juillet, à
2: oui,
1: New York.
2: Prochainement, là.
1: Oui, après plusieurs années d'absence. Voici Bon Jovi avec You Give Love a Bad Name, le meilleur de la musique. C'est toujours ici à O.
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0: Ben ici, c'est toujours le meilleur de la musique sur le réseau Arsenal Média, le plus grand radiodiffuseur au Québec. On a un quart d'heure non-stop devant nous, entre autres, avec Depeche Mode, Def Leppard. C'est un 15 minutes qui va commencer avec Franz Ferdinand, une pièce qui s'appelle Take Me Out, au meilleur de la musique, dans un instant. Et puis, bon appétit tout le monde.
1: Hey, oui, oui, bon appétit. Merci d'avoir dit, Richard.
0: Et bonnes vacances pour plusieurs, on est le 1er juillet.
1: Profitez-en, puis tantôt, un petit peu de sport, évidemment.
0: Ben oui.
1: Et c'est une journée importante, Ligue nationale de hockey, aussi on parle beaucoup de soccer, mais aujourd'hui... C'est la fameuse journée...
0: Des agents libres,
1: voilà.
0: Je pense.
1: C'est ça?
0: Ouais,
1: oui, ouais, ça. Ouais, ça va brasser.
0: Franz Ferdinand dans un instant au meilleur de la musique.
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2: Oh. Ben, avec Tom Petty avec I Won't Back Down. Jour important dans le monde du hockey aujourd'hui.
3: Ouais, mais avec cette journée finalement pour les joueurs autonomes, ben, vous savez que les émissions spéciales commencent un peu partout à 6 heures le matin. Jusqu'à midi, on n'a rien à dire. Et ça commence depuis ce midi, d'ailleurs, cette période de joueurs autonomes. Il y a eu énormément de transactions au cours des derniers jours. Est-ce que ce sera une journée tranquille? On le verra d'ici 15 heures. Donc, pour la fermeture, justement, de cette journée spéciale. Si tu me le permets, Richard?
2: Attends. Oui, je te le permets. Okay.
3: Merci beaucoup. on a un match Coupe du monde de soccer face à l'Angleterre, face à la République démocratique du Congo. Un match est en cours actuellement. On a un peu plus tard cet après-midi, 16h, la Belgique face au Sénégal et les États-Unis face à la Bosnie-Herzégovine. C'est à 20h ce soir.
2: Voici Niagara avec J'ai vu le meilleur de la musique. C'est toujours ici. À haut!
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1: Ben, il y avait Jean Leloup avec Balade à Toronto pour conclure ce show radio. Demain, entre autres, Robert Charlebois, Queen, Van Halen. Merci, Sylvain Caron, la production de ce show radio.
2: Encore une fois, un bonheur renouvelé, puis ben bonne période de déménagement pour plusieurs, et puis bonne journée de congé pour d'autres.
1: Il fait très, très chaud à peu près partout au Québec. Je vous invite à rester à l'écoute des stations hautes du réseau Arsenal Média, parce que c'est toujours le meilleur de la musique. À demain, tout le monde. Salut!
3: Bye!
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13: Bonjour, ici Boris Chassaigne. Les Canadiens se rassemblent aux quatre coins du pays aujourd'hui pour célébrer la fête du Canada. Le premier ministre Mark Carney passera la journée à Ottawa et Edmonton. Des représentants du Canada, du Mexique et des États-Unis doivent se réunir virtuellement aujourd'hui pour discuter de leur accord de libre-échange trilatéral et entériner son renouvellement pour une période de 16 ans. Tout porte à croire que l'administration américaine ne lui donnera pas son feu vert, mais peu importe la décision de Washington, la CEUM restera en vigueur. Il va cependant faire l'objet de révisions annuelles. Et plusieurs régions du Québec sont confrontées à un épisode de chaleur accablante en ce 1er juillet. Du temps chaud et humide est attendu jusqu'à vendredi dans de nombreux secteurs de la province. La température ressentie pourrait atteindre les 44 degrés Celsius en comptant le facteur humidex. C'était vos manchettes.

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3: Oh! Salut, salut! Bon début d'après-midi. Marie Thériel qui s'installe avec vous pour les deux prochaines heures. Comment ça va? On fut de la nuque sur un moyen temps aujourd'hui. Encore une fois, douce pensée à tous ceux et celles qui travaillent à l'extérieur. J'espère que vous êtes en congé, que vous êtes à l'intérieur, à la clim ou encore dans une piscine avec de l'eau fraîche quand même. Je vous le souhaite parce que c'est très chaud un peu partout au Québec cet après-midi. On lâche pas la gang. Le meilleur de la musique avec Jonathan Pinchot, ça s'en vient dans les prochaines minutes. On a du Arpin Lépine à venir, The Lumineers aussi, mais d'abord, c'est ça.

avertissements météo cet après-midi à travers le Québec. Veille d'orage violent, veille de chaleur. Je pense qu'on est pas mal dedans, la chaleur, présentement. On va faire un survol de tout ça dans les prochaines minutes. D'abord, Miles Smith à haut.

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1: Oh. Ouais, bon, on n'est pas surpris avec l'humidité qu'on a et qu'on attendait de toute façon. Hein, c'est pas une grande surprise. Veille d'orage violent qui est en vigueur pour plusieurs secteurs du Québec. On parle ici des régions de Montréal, Laval, Montérégie, Laurentides, Lanaudière, L'Outaouais, l'Estrie, centre du Québec et la Mauricie. Alors, petit conseil, là, mettons que vous avez des affaires, là, un set de patio qui traîne à l'extérieur, ben peut-être l'attacher ou faire quelque chose avec pour pas en perdre des petits morceaux, mais je pense que c'est le temps, là, si vous êtes en congé à la maison présentement, de ramasser ce qui traîne sur le terrain pour pas que ça se rende chez le troisième voisin. Dans les prochaines minutes, Time Machine Talk, ça s'en vient.
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Tu sais, des fois, quand on se compare, on se console. Il fait très chaud, très humide partout au Québec présentement, mais le record de température de l'air mesuré sur Terre, imaginez, c'est arrivé en 1913, il faisait 56,7 degrés. Ça a été

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1: Est-ce que vous savez si votre nom de famille a une certaine signification? Moi, personnellement, Yell, Y-E-L-L-E. À part que c'est assez rare un peu partout au Québec, je pense pas qu'il y a une grande signification. Par contre, celui qui s'en vient en musique dans les prochaines minutes, il a jazzé un peu son nom de famille, Chabouzi. Et ça signifie « Dieu est roi ». Alors, le grand maître s'amène dans les prochaines minutes avec sa chanson « Cowgirl ». Chabouzi, au retour.
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12: Bonjour, ici Claude Marquis, voici vos actualités. Les États-Unis ne renouvelleront pas l'accord Canada-États-Unis-Mexique sous sa forme actuelle. C'est ce qu'a annoncé le représentant américain au commerce, Jamison Greer. L'accord demeure toutefois en vigueur pendant que les négociations se poursuivent avec le Canada et le Mexique. Cette décision lance un processus de révision pouvant s'échelonner sur une période maximale de 10 ans. Le Canada et le Mexique souhaitent pour leur part prolonger l'entente pour une période de 16 ans. Et plusieurs régions du Québec sont confrontées à un épisode de chaleur accablante en ce 1er juillet, qui est aussi la journée traditionnelle des déménagements. Du temps chaud et humide est attendu jusqu'à vendredi dans de nombreux secteurs de la province, particulièrement au sud. Cette masse d'air chaud et humide fera non seulement grimper le mercure, elle causera aussi fort probablement des orages. Les conditions sont propices dans l'ensemble de la province. C'est ce qui complète vos informations. 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

Imaginez grandir grâce à la chaleur. Ben, c'est ce que pourrait arriver à la Tour Eiffel cet été. Oui, oui, vous avez bien compris. Je vous explique tout ça dans les prochaines minutes. Entre-temps, les trois accords coréens, c'est tout de suite Matt Mason et Downstairs à Oak.

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1: Oh! On cherche à trouver le positif à ces grosses chaleurs, parce qu'en Europe aussi, grosse vague de chaleur depuis quelques jours. Ben, imaginez-vous donc que la Tour Eiffel en été, elle grandit. Ouais, grâce à la dilatation thermique du métal, elle peut gagner jusqu'à 15 cm de hauteur lors des journées très chaudes. Hey, moi, je connais des gens qui aimeraient beaucoup grandir comme ça grâce à la chaleur. Personnellement, moi, ma grandeur me va très, très bien. Mais quand même, moi, au contraire, quand il fait chaud, j'ai l'impression que... J'ai l'impression que je ramollis puis que au contraire, tu sais, je m'affaisse un petit peu plus. Mais bon, je suis pas la fille la plus scientifique au monde. Dans les prochaines minutes, Dracula, ça s'en vient en musique. Bougez pas.

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avec mon participant préféré de la dernière saison de Survivor Québec, qui va d'ailleurs revenir pour une 5e saison. Vous pouvez d'ailleurs vous inscrire dès maintenant. C'est en formule duo pour la prochaine saison. C'est vraiment cool. C'est Orange Lessard qu'on vient d'entendre avec Classe Moyenne. Retour dans les années 90 maintenant. C'est ça le meilleur de la musique.

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C'est le trafic qui débute dans les prochaines minutes. Mon nom est Marie-Pierre Hiel. Je vous retrouve demain dès 13h pour le meilleur de la musique. Bonne fin de journée, tout le monde. On se laisse avec Arpin et les Pénés, Saint-Félix, à haut.

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23: Bonjour, ici Claude Marquis. Voici vos actualités. Les États-Unis ne renouvelleront pas l'accord Canada-États-Unis-Mexique sous sa forme actuelle. C'est ce qu'a annoncé le représentant américain au commerce, Jamison Greer. L'accord demeure toutefois en vigueur pendant que les négociations se poursuivent avec le Canada et le Mexique. Cette décision lance un processus de révision pouvant s'échelonner sur une période maximale de 10 ans. Le Canada et le Mexique souhaitent pour leur part prolonger l'entente pour une période de 16 ans. Et plusieurs régions du Québec sont confrontées à un épisode de chaleur accablante en ce 1er juillet, qui est aussi la journée traditionnelle des déménagements. Du temps chaud et humide est attendu jusqu'à vendredi dans de nombreux secteurs de la province, particulièrement au sud. Cette masse d'air chaud et humide fera non seulement grimper le mercure, elle causera aussi fort probablement des orages. Les conditions sont propices dans l'ensemble de la province. C'est ce qui complète vos informations, Arsenal Média.
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1: Bonne canicule, bon déménagement, bon congé pour plusieurs d'entre vous. Et moi, juste d'être sortie de la maison, d'être embarquée dans mon auto, j'ai encore la nuque humide. C'est très impressionnant, la chaleur qu'on a présentement. D'ailleurs, on va en parler un petit peu plus tard dans l'émission. Là, on va suivre ça parce que ça se peut que ça brosse un petit peu. On va surveiller ça ensemble. Côté Fred, qu'on a pu entendre ce matin dans les 100 000 matins, notre beau Fred, il se fâche un peu contre la trop grande présence d'éléments informatiques dans nos appareils ménagers. Personnellement, moi, je suis pas contre pantoute, mais on va écouter ce qu'il y a à dire à ce sujet-là. Vanessa Boulet sera avec nous aussi cette semaine. Vanessa qui nous parle de confiance en soi et des preuves qu'on doit avoir pour aller en chercher plus. On se prépare aussi pour notre fin de semaine. Dominique Provost de Tourisme Montérégie sera avec nous pour nous partager plein d'idées d'activités à faire dans notre belle région. Ça s'en vient un peu plus tard. Mon nom est Marie-Pierrielle. On file ensemble jusqu'à 18h dans le trafic avec dans les prochaines minutes la musique de Green Day. Mais d'abord, retour au milieu des années 90 à Bad Girl, voici Nirvana à Oakland.

On a plusieurs alertes de la part d'Environnement Canada. Ça va assurément brasser dans les prochaines heures en Montérégie. On va faire le tour de tout ça ensemble dans moins de 10 minutes. Bon après-midi. Bon mercredi.

0: Dommages de la grêle, de la pluie torrentielle et aussi un risque de tornade. Alors, au polaire, rentrez tous y traîne. Je pense que c'est le meilleur conseil que je peux vous donner cet après-midi. Comment ça se passe là, dans votre coin présentement? 1-855-40-RADIO. Je sais que c'est chaud, je sais que c'est humide, mais si ça a commencé à tomber, là, vous me tiendrez au courant. En musique, dans les prochaines minutes, Everlast, ça s'en vient.
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14: Météo. Bon, on est toujours en veille d'orage violent. Ça se peut que ça branche pas mal au courant des prochaines heures. La nuit prochaine, 60% de risque d'averse avec encore risque d'orage. Minimum de 23 pour la nuit prochaine. Demain, alternance de soleil de nuages. 60% de risque d'averse, risque d'orage aussi pour demain. Et encore demain, ce sera extrêmement humide, extrêmement chaud. Maximum de 33. On va ressentir jusqu'à 44.
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veut faire le party ce soir pour souligner la fête du Canada. Ben, il y a de bons artistes qui seront en prestation ce soir dans quelques régions de la Montérégie. Je vous dévoile qui, quand, où, quoi, comment dans les prochaines minutes. Mais d'abord, voici Stealth Aware, Timber City, dans le meilleur de la musique. À haut!

0: de la musique disco, c'est à Châteauguay que ça se passe ce soir, au parc du 350e. Ça commence à 8h. C'est le Boogie Wonder Band qui sera à Châteauguay ce soir. Sinon, du côté de Saint-Jean-sur-Richelieu, c'est la deuxième fois en 3 ans que le chanteur québécois, dont la popularité n'arrête pas de grimper, grande vedette Jonathan Roy ce soir au parc Jerry Boulet. C'est à 20h30. Bonne célébration. Bien sûr, tout en modération. Dans les prochaines minutes, Machine Gun Kelly, ça s'en vient.
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2: Oh. Bon, vous savez, là, d'une fois de temps en temps, M. Côté sort. M. Côté, c'est moi, M. Côté, c'est moi, mais version un peu fauchée. Version un peu qui s'offusque sur les changements technologiques, sur l'avancée, puis des problèmes que ça nous cause, parce que c'est censé nous aider. C'est censé nous faciliter la vie, la technologie, pas nous la compliquer, puis des fois, ça arrive trop souvent que ça nous la complique. Et là, je suis tombé sur cet article-là. Puis ça m'a mis un peu le feu au poids, pour ne pas dire au derrière, je viens de le dire, là. Mais je trouve ça un peu aberrant. Parce que là, présentement, si vous cherchez un réfrigérateur, ça pourrait même aller jusqu'à une auto, un téléviseur, bien, ça se peut que ça prenne plus de temps à l'avoir. Ça se peut qu'il y en ait même de plus disponible. Parce que là, présentement, là, il nous manque des puces mémoire. Ouais, parce que c'est des nouvelles composantes ça dans les frigidaires maintenant. Tu sais, tu peux avoir ton frigidaire plugué sur ci, sur ça, puis intelligent, puis là tu réduis la température d'un pour monter la température de l'autre, puis ton petit tiroir qui est tempéré à 22% d'humidité pour être certain que puis là blablabla, puis là blablabla patente. Puis là ta laveuse elle te connecte. Ta laveuse va t'envoyer un petit texto mais que ton linge soit lavé. Puis après ça tu vas pouvoir le prendre, puis le transférer dans ta sécheuse, puis elle aussi va t'envoyer un petit texto pour te dire hey, ton linge il est sec. Moi, j'ai un truc pour savoir si mon linge est sec, j'ouvre la porte. Souvent, quand ça fonctionne plus, là, en général, ça veut dire que ton linge est sec, tu ouvres la porte, tu mets ta main dessus, il est encore un peu humide, tu refermes la porte, tu le repars. Si, non, c'est sec. Ah ben, tu sais, tu le sors de là, tu le plies, puis c'est fini. Je comprends pas pourquoi on insiste pour que tout soit rendu si intelligent que ça. Ils sont où, les bons vieux frigidaires, avec une porte tellement lourde que tu pouvais te cacher derrière, puis tu sais, on a déjà

0: J'ai vu ça dans des films, là. Tu sais, des affaires de, tu te caches dans un frigidaire pour te prévenir d'une bombe ou d'une attaque nucléaire parce que c'est solide pis c'est du métal, c'est de la fonte quasiment, ton frigidaire. Tu sais, oui, ok, je te l'accorde, t'étais obligé de le fermer une journée par année pour faire décongeler les petits congélateurs parce qu'il était rendu plein de glace. Hey, ça, c'est un gros désavantage. Moi, j'en ai eu un réfrigérateur de même, un vintage. Moi, vous dire une affaire, il roulait comme une belle petite vieille mignonne. Ça roulait tranquillement, ça. Ça faisait un beau petit ronron, là. Pas une affaire de trop bruyant. Puis c'est sûr que ça va faire un petit peu de plus de bruit. Le moteur, ça fait longtemps qu'il roule. Mais il a été fiable, ce réfrigérateur-là. Quand il a fallu que je m'en sépare, j'ai été triste. Parce que j'avais plus de place. Sinon, je l'ai regardé, il fonctionnait encore. Je l'ai déménagé 2-3 fois. Il n'y avait aucun problème avec ça. Voyez-vous, des fois même, ça complique tellement les affaires que là, ça lâche. Tu sais, Max en a parlé, là, il est arrivé quelque chose avec son four. Là. C'est pas le four en tant que tel qui lâche. C'est la carte maîtresse en avant qui te permet d'actionner et d'activer toutes les affaires. Fait que là, on a des problèmes de ces puces-là parce que ces puces mémoire-là, maintenant, sont pris par le domaine de l'intelligence artificielle. Là, j'ai pas le temps pour me repartir sur l'intelligence artificielle, là. Mais c'est pour ça qu'on en a moins. Puis même au niveau des véhicules aussi. Puis ça me fait toujours rire. Parce que mon père est un gars d'automobile. Et lui, il a toujours prêché Volvo pour sa simplicité. Et c'est pas compliqué, un Volvo. Là. Ben, plus maintenant, là, c'est plus tout à fait vrai, mais les anciens Volvo, là, les Volvo carrés, là, il y en a eu des, je sais pas combien, mon père, des de même. Là. Et il dit, c'était pas compliqué. Un moteur, un radiateur, un alternateur, c'est comme ça que ça fonctionne. Tout simple que ça. Mais c'est vrai que c'est censé être ça. C'est vrai que c'est censé être aussi simple que ça, mais maintenant, avec toute la technologie qu'ils ont rajoutée là-dedans, des fois, on a de la misère à s'y retrouver. Puis, tu sais, ça prend une petite affaire électronique qui pète. Puis là, ben, toute ton auto, puis là, t'as des signaux qui flashent partout dans ton tableau de bord. Puis là, ça t'inquiète, puis là, tu sais pas. Puis même, des fois, ton auto va complètement arrêter pour un petit sensor niaiseux. Tu sais, oui, je comprends, là, c'est censé nous faciliter la tâche, c'est censé améliorer le produit, mais des fois, je trouve que ça le complique un peu.
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m'envoyer un petit texto à 855-40-RADIO et dit « Marie, je suis en déménagement présentement. On a commencé super tôt ce matin, mais on prend tellement souvent des pauses en raison de la chaleur que, disons que ça prend un petit peu plus de temps que prévu. C'est correct, c'est normal. Prenez le temps qu'il faut parce qu'on veut, on veut pas perdre personne, évidemment. Dans les prochaines minutes, on fait un survol de ce qui s'est passé dans le monde du sport aujourd'hui. On va prendre le temps de s'informer également. Et en musique, Walking on the Sun, Smash Mouth, ça sent bien. »

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2: Bonjour, ici Claude Marquis. Voici vos actualités. Les États-Unis ne renouvelleront pas l'accord Canada-États-Unis-Mexique sous sa forme actuelle. C'est ce qu'a annoncé le représentant américain au commerce, Jamison Greer. L'accord demeure toutefois en vigueur pendant que les négociations se poursuivent avec le Canada et le Mexique. Cette décision lance un processus de révision pouvant s'échelonner sur une période maximale de 10 ans. Le Canada et le Mexique souhaitent pour leur part prolonger l'entente pour une période de 16 ans. Le chef du Parti conservateur du Québec, Éric Duhaime, demande à Radio-Canada de déplacer le débat des chefs du 23 septembre, initialement prévu à Montréal, afin qu'il se tienne plus tôt à Québec. Les chefs des autres partis ont approuvé cette idée, dont la première ministre et chef de la coalition Avenir Québec, Christine Fréchette. La Société d'État a réagi à cette proposition en affirmant qu'elle prend acte du souhait exprimé par les chefs de parti et qu'une réflexion est en cours. Plusieurs régions du Québec sont confrontées à un épisode de chaleur accablante en ce 1er juillet, qui est aussi la journée traditionnelle des déménagements. Du temps chaud et humide est attendu jusqu'à vendredi dans de nombreux secteurs de la province, particulièrement au sud. Cette masse d'air chaud et humide fera non seulement grimper le mercure, elle causera aussi fort probablement des orages. Et les Canadiens se sont rassemblés aux quatre coins du pays aujourd'hui pour célébrer la fête du Canada. Des célébrations grandes et petites étaient prévues d'un océan à l'autre. Les festivités de cette année interviennent alors que les mouvements indépendantistes s'intensifient au Québec et en Alberta. C'est ce qui complète vos informations, Arsenal Media.
3: Canadien qui n'a pas pris de temps pour fermer un des dossiers les plus importants de la fin de la saison, celui d'Ivan Demidov, donc l'organisation du Canadien de Montréal qui a conclu une prolongation de contrat de 8 années quand même avec l'attaquant. Ça a été confirmé aujourd'hui et l'entente rapportera en moyenne 9,15 millions de dollars aux joueurs.
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Eh bien, bon congé de la fête du Canada à tous. J'espère que vous passez une belle journée, pas trop suffocante. Hein? C'est vraiment très chaud, très humide en Montérégie, mais on le savait que ça s'en venait cette semaine. Alors, on prend bien sûr les précautions. Il va faire beau, il va faire chaud aussi dans les prochains jours. D'ailleurs, on va avoir plein de suggestions d'activités à faire dans la région en fin de semaine avec Dominique Provost de Tourisme Montérégie. Dominique s'en vient dans une trentaine de minutes dans le meilleur de la musique. Et nous, dans les prochaines minutes, Noah Kahan, ça s'en vient d'abord. Retour en 1997, Walk on the Sun. Voici Smash Mouth à Oh Bon Mercredi.

fois, avouez-le, on se le demande. Que c'est qui est ouvert? Que c'est qui est fermé? Je vais faire le point de tout ça avec vous autres dans les prochaines minutes. Mais d'abord, c'est le mur de 2007 qu'on se lève. Votre Jonathan Pinchot, là-haut.

0: sachez que je suis dans le même bateau que vous. À chaque année, je me pose la question et je le Google. Alors, premièrement, aujourd'hui, ce qui est ouvert, épicerie, dépanneur, pharmacie avec horaire régulier, station-service, restaurant, SAQ, ça c'est les succursales régulières, sont généralement ouvertes, mais vérifiez les succursales express qui peuvent être fermées aujourd'hui. Ce qui est fermé, c'est les bureaux gouvernementaux, banques, caisses populaires, Poste Canada, centres commerciaux, grands magasins de détail, SQDC, bibliothèques et musées. Alors, amusez-vous dans votre piscine, je pense que c'est la meilleure chose à faire avec cette grande chaleur qu'on a encore cet après-midi. Dans les prochaines minutes, la musique de Luke Combs, ça s'en vient, je sais pas.
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0: 300 jusqu'à 44. Actuellement, tout dépendant d'où vous êtes actuellement. En Montérégie, ce sera un copier-coller pour la journée de demain. Et vendredi, ce sera du soleil 32. Puis vraiment, pour l'instant, là, pour le week-end, ça s'annonce super beau. Du soleil mur à mur, 28 et 29 degrés.
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0: agenda qui va s'en plein du côté de Saint-Jean-sur-Richelieu. Dans les prochaines minutes, il y aura dépôt des couronnes. À 18h30, il y aura un gâteau. 18h40, l'école de danse Maureen McDonald qui sera sur place. À 19h30, le groupe Antidote. Et 20h30, Jonathan Roy sera là. Il y aura des feux d'artifice sur la rue du Quai dès 22h15. Et sachez que le Pont-Gouin sera fermé de 21h à 23h30. Bonne célébration de la fête nationale. On prend le temps de s'informer dans les prochaines minutes. Un survol du sport aussi. Et en musique, Linkin Park.
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2: Bonjour, ici Claude Marquis. Voici vos actualités. Les États-Unis ne renouvelleront pas l'accord Canada-États-Unis-Mexique sous sa forme actuelle. C'est ce qu'a annoncé le représentant américain au commerce, Jamison Greer. L'accord demeure toutefois en vigueur pendant que les négociations se poursuivent avec le Canada et le Mexique. Cette décision lance un processus de révision pouvant s'échelonner sur une période maximale de 10 ans. Le Canada et le Mexique souhaitent pour leur part prolonger l'entente pour une période de 16 ans. Le chef du Parti conservateur du Québec, Éric Duhaime, demande à Radio-Canada de déplacer le débat des chefs du 23 septembre, initialement prévu à Montréal, afin qu'il se tienne plus tôt à Québec. Les chefs des autres partis ont approuvé cette idée, dont la première ministre et chef de la coalition Avenir Québec, Christine Fréchette. La Société d'État a réagi à cette proposition en affirmant qu'elle prend acte du souhait exprimé par les chefs de parti et qu'une réflexion est en cours. Plusieurs régions du Québec sont confrontées à un épisode de chaleur accablante en ce 1er juillet, qui est aussi la journée traditionnelle des déménagements. Du temps chaud et humide est attendu jusqu'à vendredi dans de nombreux secteurs de la province, particulièrement au sud. Cette masse d'air chaud et humide fera non seulement grimper le mercure, elle causera aussi fort probablement des orages. Et les Canadiens se sont rassemblés aux quatre coins du pays aujourd'hui pour célébrer la fête du Canada. Des célébrations grandes et petites étaient prévues d'un océan à l'autre. Les festivités de cette année interviennent alors que les mouvements indépendantistes s'intensifient au Québec et en Alberta. C'est ce qui complète vos informations, Arsenal Media.
3: Le Canadien de Montréal n'a pas mis de temps à fermer un des dossiers les plus importants de la saison morte, celui d'Ivan Demidov, l'organisation qui a conclu une prolongation de contrat de 8 ans avec l'attaquant aujourd'hui. L'entente rapportera en moyenne 9,15 millions de dollars aux jeunes Russes.
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1: Ah, je sais que c'est pas tout le monde qui a une piscine, qui a l'air climatisé. Justement, plusieurs villes de la Montérégie donnent un petit coup de main, entre autres la ville de Saint-Hyacinthe, en raison de cette vague de chaleur qui nous fait présentement suer de la moustache, disons-le. Les piscines Laurier et Christ-Roi seront ouvertes dans les prochains jours. Là, surveillez les horaires. Allez faire un tour sur les pages Facebook de votre municipalité. Vous allez voir, il y a des ajustements là, en raison des grandes chaleurs. Il y a le parc Les Salines aussi à Saint-Hyacinthe.

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0: Je sais pas si vous avez remarqué, dernièrement, il y a plusieurs films qui arrivent au cinéma qui viennent toucher un peu notre nostalgie, tu sais, histoire de Jouet 5, il y a le retour de Jackass, et ben, si vous avez trippé sur les Transformers, ben, imaginez-vous donc que Linkin Park a créé cette chanson-là pour la bande du film The Transformers. Il y a de cela quelques années, mais c'est New Divide et Linkin Park à haut.
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2: Vous êtes parents, vous avez des enfants, ben vous pourriez recevoir une centaine de dollars demain directement dans votre compte. Oui, je vous explique comment, pourquoi dans les prochaines minutes. D'abord, c'est Belle Vie et Vince Lemire à Haut.

vous êtes parent, les parents québécois vont recevoir 127 $ par enfant dans leur compte de banque demain pour l'achat des fournitures scolaires, peu importe le revenu familial. Et vous n'avez pas de demande à faire pour recevoir le supplément pour l'achat de fournitures scolaires. Bon, là, vous allez me dire, Marie, ça coûte plus cher que 127 $ par enfant. Mais tu sais, on le prend. Prenons-le. Alors, demain, vous allez avoir assurément cette belle petite surprise monétaire dans votre compte de banque si vous êtes parent. Dans les prochaines minutes, la musique de Sublime, ça s'en vient, bougez pas.

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14: Météo. Plusieurs alertes météo, là, moi j'ai bien, ça flash jaune là, sur ma page Environnement Canada. On dit

0: évidemment activité nautique pourrait s'avérer dangereuse. Faites extrêmement attention. Il y aura peut-être des pannes de courant par endroit. Alors, tenez-vous informé auprès des gens autour de vous pour être sûr que tout le monde est bien correct. On a une grosse chaleur présentement en Montérégie. On lâche pas.
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ça qui est le fun avec le meilleur de la musique, c'est qu'on s'offre des grosses tunes des années 90. Des grosses tunes du début des années 2000, comme avec du Okoumé dans les prochaines minutes, qui elle est sortie l'an passé. Elle est encore aussi bonne. Zombie, Young Blood, dans le meilleur de la musique, vous écoutez le trafic. Marie-Carrielle qui est avec vous. On est ensemble jusqu'à 18 ans, jusqu'à l'arrivée.

0: 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On va s'offrir un bon moment de zénitude dans les prochaines minutes. Chronique bien-être avec Vanessa Boulet. Cette semaine, Vanessa qui nous parle de confiance en soi et des preuves qu'on doit avoir pour aller en chercher plus. J'adore ça. Même si je suis animatrice radio, je ne suis pas la personne qui a le plus confiance en moi. Ben non! Et peut-être que ça vous parle, vous aussi. On y revient dans les prochaines minutes avec sa chronique et en musique. Chabouzi, ça s'en vient.
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0: Toujours un plaisir de l'accueillir parce qu'elle fait attention à nous autres, elle fait attention à notre santé mentale, à notre santé corporelle, notre santé physique. C'est Vanessa Boulay qui est avec nous ce matin. Bon matin, Vanessa.
1: Bon matin, ça va?
0: Ça va bien, merci. Et toi?
1: Oui.
0: Ce matin, ça va faire réagir, ça, j'en suis certain, Vanessa. On va parler de confiance en soi parce que la plupart des gens manquent pas de confiance en soi, ils manquent de preuves.
1: Oui, exactement. Puis, tu sais, plus je pense qu'on comprend, on pense souvent, tu sais, des fois, je pense qu'au niveau de la définition, on comprend mal ce qui est réellement la confiance. Puis, tu sais, on agit comme si justement, c'était quelque chose un peu comme qu'on allait trouver. Un peu comme la motivation. Souvent, on dit, à un moment donné, je vais être motivé, la motivation va arriver. C'est un peu la même chose avec la confiance. Comme si elle était cachée quelque part, puis tu sais, ou qu'il y a certaines personnes, évidemment, qui ont la pêche et qui sont nées avec une confiance de béton.
0: Ouais.
1: Mais tu sais, honnêtement, avec les années, moi, j'ai compris, puis je suis arrivée à une conclusion aussi avec mon expérience à moi, que je pense seulement que les gens manquent pas nécessairement de confiance en eux, mais ils manquent de preuves.
0: Est-ce qu'on attend souvent d'avoir justement, être en pleine confiance avant d'agir? Puis ça pourrait être un problème?
1: Ben exactement. Tu sais, quand je vais avoir confiance, ben je vais commencer. Quand je vais me sentir prête, je vais me lancer. Quand je vais être certaine aussi, je vais essayer. T'sais, on attend vraiment d'être comme à 100% prêt, que les astres soient vraiment alignés. Mais on s'entend que dans la vraie vie, ça fonctionne pas toujours comme ça. Puis même, ça va fonctionner souvent à l'inverse. La confiance vient pas avant, mais elle va souvent arriver après l'action, que ce soit après une première séance d'entraînement, après une première conversation difficile que tu dois avoir. Le premier élan, puis tu sais, la conséquence devient, la confiance en fait devient une conséquence, mais pas le point initial.
0: Bon, là Vanessa, on va mettre les choses au clair. Comment est-ce que ça arrive qu'on perd confiance? Pourquoi on perd confiance comme ça en nous-mêmes alors qu'on se connaît en général assez bien?
1: Ben, je pense que ce qui arrive en fait, c'est qu'on se choque. On se choque souvent, puis tu sais, quand on creuse un petit peu, c'est ça. Tu sais, au final, quand je parle avec des gens, tu sais, j'essaie de voir pourquoi, comment. Puis, ben c'est ça. Tu sais, à force de se faire des promesses, bon, ben lundi je recommence. Lundi je vais être dedans. Bon, tu le fais pas. Tu te promets de retourner au gym bientôt, tu le fais pas. Tu dis ok, je vais reprendre un peu le contrôle de mon alimentation, tu le fais pas. Tu t'es dit de mettre des limites, finalement, t'es encore dépassé. Fait qu'à un moment donné, t'accumules des preuves que tu peux pas compter sur toi-même.
0: Ouais, ben ça, on s'entend que c'est pas bon, ça.
1: Ben, tu sais, faut se traiter soi comme on traite les autres, dans le sens où si justement, tu sais, quelqu'un te choque tout le temps, à un moment donné, tu finis par rester en relation avec lui, pas toujours, ben, c'est un peu la même chose. Fait que, tu sais, l'estime de soi va s'effondrer, la confiance, parce que, au final, ben, on se dit que, OK, ben, je peux pas compter sur moi, finalement.
0: Ouais, puis c'est dans les petits gestes, fait que c'est facile de perdre confiance. Tu sais, quand tu entreprends des grandes transformations, des grands gestes, bon, tu peux te permettre, des fois, de peut-être t'enfarger un petit peu, puis pas trop de blâmer, mais tu sais, quand c'est des petites affaires, à moins que tu me dises, Fred, il n'y a pas de petites affaires, il n'y a pas de petits engagements envers soi-même.
1: Ben, en fait, moi, j'ai compris avec les années que oui, effectivement, en fait, c'est le cumul des petits choix, le cumul des petites décisions, parce que je pense que c'est répandu aussi, tu sais, quand on veut entamer des changements, faire une perte de poids, tu sais, c'est comme s'il fallait tout balancer ce qu'on fait, tout mettre ça de côté, puis recommencer à zéro, puis être très restrictif, puis bon, partir vraiment en peur, puis souvent, ben, c'est là que la motivation s'effrite, puis qu'on abandonne souvent. Fait que, tu sais, ça peut avoir un impact sur l'estime de soi, évidemment, mais je pense vraiment que ce qui peut changer la game, c'est ça. C'est des petits changements, des petites actions, que ce soit de décider d'aller marcher une première fois, d'aller marcher une fois dans ta semaine. C'est toujours bien et mieux d'aller marcher une fois dans ta semaine que de pas y aller pantoute. Déjà là, t'en as une de faite. Tu sais, c'est des petites choses, de se coucher plus tôt, de finalement juste tenir une promesse que tu t'es faite envers toi-même, puis à chaque fois que tu réussis, ben t'ajoutes une preuve, puis un jour, sans t'en rendre compte, ben t'as plus nécessairement besoin de te convaincre que t'es capable, parce que tu le fais, tu as démontré à répétition que tu es capable de te respecter au final.
0: Est-ce que pour partir la roue de la confiance, Vanessa, tu as parlé de marche. Tu sais, au lieu de me dire, hey, moi, je vais marcher 5 jours dans ma semaine, je vais faire tant de kilomètres. Dire, regarde, je vais commencer par une journée par semaine. Commence par une journée de marche, puis là, tu bâtis là-dessus.
1: Ben exactement, tu sais, en fait, ce qui est le plus difficile souvent, c'est d'initier le changement. Fait que un coup que la glace est brisée, rapidement tu te sens mieux, rapidement tu prends confiance, puis tu dis, hey, coudonc, je vais retourner. cette fois-là, ben devient 2 fois, devient 3 fois, mais en s'enlevant la pression de partir en peur, en se disant, ok, ben là cette semaine, moi je marche 7 jours, puis je me laisse pas de buffer, ben tu sais. Well, ça se peut que ça marche pas ton affaire.
0: Là, fait que... Ouais, ben j'aime bien la partie où on s'en va, parce que là tu parles de rough love. Ça, c'est un concept qui revient souvent dans tes affaires. le rough love en confiance en soi, c'est marché sur une ligne fine, ça, Vanessa, quand même.
1: Ouais, ben tu sais, en fait, puis ça vient un peu de mon père par rapport à ça. T'sais, mon père m'a toujours dit, t'as beau avoir une bibliothèque remplie de livres, si tu lis pas tes livres et tu les appliques pas, ça changera rien. Tu seras pas plus intelligent. Puis plus tu lis, plus tu te rends compte que mon Dieu, il en reste à lire. Tu sais. Puis tu sais, je pense que souvent on essaie de régler un problème de confiance en ayant plus d'informations. Fait que tu sais, si on prend par exemple juste la remise en forme, tu sais, on va regarder plusieurs plans alimentaires, on va essayer plusieurs plans d'entraînement, on va essayer plein de choses. Puis on va écouter des podcasts sur l'alimentation, on va suivre même des formations. Il y a tellement de choses qu'on peut faire, tu sais. Mais au final, la confiance, elle se construit pas avec des affirmations puis avec des plans sur papier, tu sais. Elle se construit encore une fois dans les actions. Je suis une fille d'action. Parce qu'à un moment donné, t'as beau écouter les meilleurs conseils du monde, si tu continues à te décevoir, même si t'as le fucking plan vraiment le mieux bâti, le plus cher que t'as payé, ben tu vas continuer à douter de toi, puis tu vas continuer à t'enfarger, tu sais. Fait qu'à un moment donné, c'est là que le vrai travail commence, tu sais, pas dans ce que tu sais, mais dans ce que tu fais.
0: Fait qu'est-ce qu'il faut faire, Vanessa, en conclusion, là, si jamais on arrive à ce point-là, de dire, là, je veux pas confiance, je le fais pas, ou tu te rends compte simplement que t'as un manque de confiance complet en toi, qu'est-ce que tu fais?
1: Ben, à un moment donné, c'est sûr qu'il faut se mettre un peu au pied du mur puis se dire, bon, mais là, je vais le faire, là. T'sais, il faut quand même se réveiller un petit peu. Mais je pense que le pouvoir des mots est super important aussi. Moi, ça a changé beaucoup la game dans mon parcours. Comment qu'on se parle, comment qu'on se traite. Puis tu sais, au lieu de dire, ben, je manque de confiance, je pense encore que je vais me choquer, je serai pas bonne, ben, tu sais, on peut se demander quelle preuve je suis en train de me donner, tu sais, parce que la confiance, justement, c'est pas quelque chose qu'on trouve. C'est quelque chose qu'on construit. Fait qu'on y va une preuve à la fois, puis c'est probablement la seule façon de bâtir une confiance qui dure vraiment. Là.
0: J'aime beaucoup ça parce qu'en conclusion, il est écrit dans le texte que tu m'envoies, la confiance est une conséquence, pas un point de départ. Ça, je trouve que c'est très, très bien dit. Vanessa, c'est facile de te trouver sur les réseaux sociaux et d'avoir confiance en ton jugement, en tes conseils. Vanessa Boulet, B-O-U-L-A-I-S, c'est aussi simple que ça. Merci, Vanessa, puis on se retrouve la semaine prochaine.
1: Merci.
0: Merci, salut.
1: Bye-bye.

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0: L'émission Les Hits qui débute dans les prochaines minutes. Merci d'avoir été dans le trafic. Lâchez pas si vous êtes encore en train de charroyer des boîtes. On boit de l'eau, on s'hydrate. Faut pas oublier de manger aussi, hein. Des fois, quand il fait chaud comme ça, on a moins faim, mais faites attention. Et on se retrouve demain. Je serai là à compter de 13h pour le meilleur de la musique pour débuter l'après-midi. Et je serai là aussi dans le trafic dès 15h. À demain, bisous.
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10: Bonsoir, ici Claude Marquis, voici vos actualités. Les États-Unis ne renouvelleront pas l'accord Canada-États-Unis-Mexique sous sa forme actuelle. C'est ce qu'a annoncé le représentant américain au commerce, Jamison Greer. L'accord demeure toutefois en vigueur pendant que les négociations se poursuivent avec le Canada et le Mexique. Cette décision lance un processus de révision annuelle pouvant s'échelonner sur une période maximale de 10 ans. Et le chef du Parti conservateur du Québec, Éric Duhaime, demande à Radio-Canada de déplacer le débat des chefs du 23 septembre, initialement prévu à Montréal, afin qu'il se tienne plus tôt à Québec. Les chefs des autres partis ont approuvé cette idée, dont la première ministre et chef de la coalition Avenir Québec, Christine Fréchette. La Société d'État a réagi à cette proposition en affirmant qu'elle prend acte du souhait exprimé par les chefs de parti et qu'une réflexion est en cours. C'est ce qui complète vos informations, Arsenal Média.
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4: On va faire ça simple pour la prochaine heure. Des chansons qu'on connaît, d'autres plus récentes. Puis quelques détours dans nos souvenirs. Bienvenue dans les hits. C'est Seb Galland en remplacement de Chuck Noël cette semaine. On est le 1er juillet donc. La majeure partie d'entre nous, on a passé soit la journée dans les boîtes, dans le trafic, au travail ou à éviter d'aider quelqu'un d'autre à déménager. Tu sais, juge personne, hein. Moi, ça me fait penser à de parents flics. À un moment donné, il y a une réplique où il dit « Colin, ça a 2000 amis Facebook, mais quand c'est le temps de déménager, il n'y a pas un maudit qui répond, hein. » Ça fait mal comment c'est vrai, cette phrase-là. On ouvre avec une chanson qui sent les années 90 à plein nez. Une guitare, un refrain impossible à oublier, puis un band qui a marqué fort avec celle-là. Voici Two Princess de Spin Doctors. Bienvenue dans les hits.

Dans les hits sur les ondes de haut, c'est Seb Galland en remplacement de Chuck Noel. Tantôt, en début de show, on a écouté la musique de Spin Doctor et j'ai entendu de quoi que je dois absolument revenir avec vous autres là-dessus. À un moment donné, quand il fait bidou-bidou, on dirait qu'il dit « il y a des bébites ». Écoutez ça. Excusez, j'étais un peu immature. OK, dans les prochains instants, on entendra, entre autres, la musique de Bleu Jeans Bleu avec Scotch and Poche. Il y a aussi No Doubt qui va être là pour nous faire sentir hella good. Mais juste avant tout ça, on change un peu d'énergie avec une nouveauté qui mélange deux univers. Alex Warren qui vient du web et de la pop très émotive avec Jelly Roll qui amène son côté plus country, plus rough, plus vécu dans Bloodline. C'est ce qu'on écoute dans les hits.

On va jouer à un jeu. Vous devez deviner c'est quoi la prochaine chanson juste avec les premières notes de l'introduction. Une introduction de 38 secondes. Et l'indice, ben, je vais vous dire le titre en français. Un garçon solitaire. C'est comme votre animateur présentement. Je suis pas mal tout seul dans mon studio. Ah ben, c'est Lonely Boy de Black Keys dans le meilleur de la musique. Oh, c'est Seb.

Il y a des chansons qui deviennent beaucoup plus grandes que le groupe qui les chante à la base. Puis Hero, ce qu'on écoute à l'instant, c'est exactement ça. C'est sorti en 2012. Ça a explosé à un point tel que ça a été utilisé dans des films, dans des séries, dans des pubs télé. Donc, même si vous connaissez pas le nom du groupe Family of the Year, si ça vous dit rien, il y a quand même de bonnes chances que ce refrain-là vous dit quoi, que ce refrain-là vous a déjà resté dans la tête dans le passé. On va éveiller des souvenirs ensemble ce soir. Donc voici Hero dans les hits.

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1: Aujourd'hui, au Québec, c'est probablement une des seules journées où quelqu'un peut te dire « je suis brûlé » puis tu sais pas s'il revient d'un party, d'un déménagement ou d'avoir monté un frigo au troisième étage. Parce que c'est aussi ça, l'été au Québec. Hein, on court un peu partout, on promet qu'on veut ralentir, puis finalement, bon, on se retrouve à faire trois plans dans la même journée. Dans quelques minutes, vous allez voir, on va garder ça léger. Blue Jeans Bleu avec Scotch and Posh, une chanson qui a le mérite de pas trop se prendre au sérieux, ça c'est sûr. Mais juste avant, on garde le beat bien accroché avec No Doubt. Hella good dans les hits.
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2006, ça a marqué le retour sur disque de Yellow Card, de groupe pop-punk que j'ai écouté personnellement pas mal dans mon adolescence. Et pour cette nouvelle chanson, se sont offerts une belle collaboration avec Benji Madden de Good Charlotte, l'un des deux jumeaux Madden. Si vous avez grandi avec le pop-punk des années 2000, c'est un peu comme retrouver deux vieux chums sur la même scène. Le résultat, ça s'appelle Bedroom Poster, que vous avez peut-être déjà entendu sur nos ondes. Un clin d'œil à tous ces groupes qu'on affichait sur les murs de notre chambre. Hein, la génération poster, je vous vois, on est là, on est toujours là, j'en suis un, je suis le signe qu'on est encore en vie.

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0: passer cette bout de soirée-là avec moi, Seb Galland, en remplacement de Chuck Noël cette semaine. On se refait ça demain pour une dernière fois, dernier tour de piste. Et pour terminer, je pense qu'on ne pouvait pas choisir une meilleure chanson ce 1er juillet. Pour plusieurs, les vacances commencent. Pour d'autres, ça approche. Mais dans tous les cas, on a bien le droit de rêver un peu. Donc, je vous laisse avec Orange Le Sart et Je t'en vacances. Passez une excellente soirée. Profitez de l'été. On se retrouve très bientôt, demain, dans les
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10: Bonsoir, ici Claude Marquis, voici vos actualités. Les États-Unis ne renouvelleront pas l'accord Canada-États-Unis-Mexique sous sa forme actuelle. C'est ce qu'a annoncé le représentant américain au commerce, Jamison Greer. L'accord demeure toutefois en vigueur pendant que les négociations se poursuivent avec le Canada et le Mexique. Cette décision lance un processus de révision annuelle pouvant s'échelonner sur une période maximale de 10 ans. Et le chef du Parti conservateur du Québec, Éric Duhaime, demande à Radio-Canada de déplacer le débat des chefs du 23 septembre, initialement prévu à Montréal, afin qu'il se tienne plus tôt à Québec. Les chefs des autres partis ont approuvé cette idée, dont la première ministre et chef de la coalition Avenir Québec, Christine Fréchette. La Société d'État a réagi à cette proposition en affirmant qu'elle prend acte du souhait exprimé par les chefs de parti et qu'une réflexion est en cours. C'est ce qui complète vos informations, Arsenal Média.
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On est le mercredi 1er juillet. Bonne fête du Canada ou encore bonne fête déménagement hein, pour ceux qui sont encore dans ça rendu à cette heure-ci. Merci de le faire au son du meilleur de la musique en Montérégie Saint-Hyacinthe à au 106.5. Je m'appelle Mathieu Guimond. On passe la soirée ensemble. Puis comment s'est passée votre journée? Si vous avez déménagé, est-ce que toutes les boîtes sont transférées? Sont-ils toutes vidées? Hey, ça, c'est pas possible. Hein? Les boîtes, on traîne ça une couple de jours, voire même une couple de semaines, tout dépendant si on est pressé de les voir partir ou pas. Hein? Il y a plusieurs écoles de pensée là-dessus. Hey, j'espère que le déménagement s'est bien passé pour vous autres, que les meubles sont rentrés à la place où ils devaient rentrer. Des fois, il y a des drôles de surprises. Hein? Tu visites un appart, tu dis, hey, c'est clair, mon fauteuil, mon gros sofa, il va rentrer là. Et t'arrives. Non, passe pas dans la porte. Non. Et ça prend trop de place où est-ce qu'on l'avait prévu l'installer, hein? C'est ça les joies du déménagement. Comment ça s'est passé votre déménagement? On fait le bilan de ça ce soir.

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c'est qui se passe dans la belle et grande région de la Montérégie, Saint-Hyacinthe, les environs au cours de la prochaine fin de semaine. Ben oui, hein, milieu de semaine, on commence déjà à songer à la fin de semaine. Ben, on s'occupe de ça pour vous dans le trafic avec Marie-Pierre Riel qui vous retrouve du lundi au jeudi à compter de 15h pour votre retour à la maison. Marie-Pierre qui a jasé un peu plus tôt aujourd'hui avec Dominique Provost de Tourisme Montérégie qui nous a proposé sa chronique pour savoir qu'est-ce qu'il y a à faire aux quatre coins de la région de la Montérégie au cours des prochains jours. Si vous l'avez raté, la bonne nouvelle, c'est qu'elle est disponible. Section en rattrapage sur le haut 106.5.ca. Allez réécouter cette chronique-là pour savoir quoi faire en fin de semaine en Montérégie.

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